Le réveil a des souvenirs. Le silence. Le silence du tout début de la matinée ressemble parfois à une vieille boîte qu'on ouvre doucement. Et on y retrouve des images qu'on croyait dispersées. Des voix qui n'ont jamais vraiment disparu. Et cette douceur étrange, oui, cette douceur étrange, celle qui n'appartient qu'aux souvenirs. Aux souvenirs qui reviennent quand tout est encore calme. Oui, il existe avant que le jour ne se lève, ne s'impose. Un entretemps fragile. Un instant où le passé se faufile entre deux respirations. Où les instants simples reprennent vie. Des sourires. Des premières fois. Des gestes oubliés, mais qui sont toujours là. Cette heure n'est pas seulement

simplement un temps de passage. C'est une porte discrète. Oui, une porte discrète qui s'ouvre. Qui s'ouvre sur ce que nous avons été. Sur ce que nous avons aimé. Sur ce qui continue de vivre en nous sans faire de bruit. Bienvenue dans Memory Lane. Bienvenue sur

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1: Oui, nous sommes ensemble jusqu'à 7h en ce dimanche matin. Vous souhaitons bien le bonjour pour ceux qui se réveillent tôt, même si c'est un dimanche. Bienvenue à bord, bienvenue dans la machine à remonter le temps. This is the Memory Show until 7 a.m. Welcome.

The King pour votre réveil à 4h32 sur RM1. Salutations à JP qui s'est branché depuis très tôt. JP de Pointe-au-Sable. On dit bonjour aussi à John et Kathleen qui sont de Pointe-au-Sable aussi et qui voyagent avec nous ce matin. Vous êtes sur RM1 jusqu'à 7h. C'est The Memory Show. Bienvenue dans Memory Lane.

0: Qu'est-ce que ça fait du bien de retrouver Dana Kroll ce matin. Le passé revient toujours quand on s'y attend le moins. Memory Lane jusqu'à 7h.
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1: Tom Jones. Quelle magnifique chanson, les amis. I know I'll never love this way again. Nous sommes ensemble jusqu'à 7h, jusqu'à 6h. Oh, yeah. Vous rappelant qu'à 5h, nous avons rendez-vous avec toute l'équipe de votre émission du dimanche matin, prière du temps présent.

À suivre en 5 heures, prière du temps présent, salutations à Odile de la Rivière des Anguilles, Charlet qui voyage avec nous à Beaubassin. Merci les amis de nous faire l'honneur et l'amitié de vous brancher RMA, la deuxième partie de Memory Lane. C'est entre 6h et 7h. Excellente journée à vous.

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0: Lévi Rodrigue, c'est aussi un plaisir de vous alors retrouver et vous avoir sur ce plateau, Marie-Lisette. Alors bonjour à vous.
1: Merci et bonjour Brenda.
0: Alors on y va pour les titres du jour.
1: À tout de suite. Madame, Monsieur, bonjour et merci de nous rejoindre pour ce premier point info. Les catholiques célèbrent aujourd'hui la fête Dieu, une journée consacrée à l'adoration de l'Eucharistie et à la reconnaissance de la présence du Christ dans le Saint-Sacrement. 44% des jeunes âgés de 12 à 19 ans souffrent d'anémie selon un sondage. Une campagne de dépistage d'anémie et du cancer de la prostate a eu lieu hier à Port-Mathurin. Recueillir les idées et propositions des partenaires engagés dans la préservation de la biodiversité marine à Rodrigue dans le cadre du projet BioFish Smart. Une délégation de la FAO était en mission dans l'île du 2 au 4 juin dernier. Et puis les anciens élèves des collèges de Le Chou, Maréchal et Grande Montagne se donnent rendez-vous à Mourouc ce dimanche 7 juin 2026. Une grande journée sportive et récréative y est prévue. Et voilà, donc tous ces titres vous seront développés dans moins d'une heure. Je vous laisse en la charmante compagnie de Brenda. À vous pour la suite.
0: Je vous remercie, Marie-Lisette. Au plaisir de vous revoir à 6h.
1: À 6h donc.
0: Merci.
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0: direction île Maurice. Alors, on retrouve tout de suite Monsieur Vinit Gutput qui va nous décrire les couleurs du temps pour ce beau dimanche. Bonjour à vous, Monsieur Vinit Gutput. Merci Bonjour. Pour les détails. Ça va?
1: Bonjour, ça va bien, et vous?
0: Ça va bien, merci. On vous écoute.
1: Alors, pour ce dimanche, là, tout le matin, nous vous trouvez qui est le bon auteur, nous avons un des bonnes petits l'appli. Sinon, pour la suite, comme situation générale, nous avons un faux anticyclone qui peut évoluer au sud des Mascarens et que ça peut occasionner un étang plutôt venté et relativement froid, alors, Rodrigue. Alors, ça, de côté les temps, soi-même, après, ben, t'il a plié à terre, on tente bonnet grand matin. Mais vous trouvez qui, au cours de la journée, les temps pour plutôt bon. Pareillement, le soir, sauf un des t'il a plié occasionnel, le banoteur qui nous attend aujourd'hui à soir. Sinon, de côté température maximale pendant la journée, il pour entre 24 à 27 degrés Celsius et qu'à soir, température minimale, il pour entre 19 à 22 degrés Celsius. Du vent aujourd'hui peut souffler depuis sud-est avec une vitesse de 20 à 30 km par heure. Nous pouvons même capable ressentir une rafale de l'eau de 60 km par heure. Et pour terminer avec la mer est mauvaise des horizons avec une houle qui peut sortir depuis secteur sud de l'eau de 3 mètres. De ce fait, une sortie en haute mer et même dans un lagon de l'ouest, sud et l'est, les reste déconseillé. Voilà, c'est tout comme prévision pour aujourd'hui. Merci.
0: Merci beaucoup, Monsieur Vinitek Godpet. Très belle journée à vous.
1: Merci et pareil, au revoir.
0: Au revoir, merci beaucoup.
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épreuve. Installez-vous confortablement, étirez-vous et oubliez la montre, car c'est dimanche. Aujourd'hui, on appuie sur pause jusqu'à 7 heures pour votre réveil. Nous sommes le dimanche 7 juin 2026 et on vous accompagne avec un sourire, un max de douceur et une programmation musicale faite sur mesure pour surprendre le temps. Alors, doux réveil à tous et merci de votre écoute.

Dimanche matin sur votre radio Power of Love, Céline Dion, quel plaisir. On va écouter aussi Butterfly avec Maria Carey. Mais je tiens à dire un grand merci et salutations spéciales à l'équipe du matin. Marie-Lisette qu'on va retrouver à 6h pour les infos. Alors je vous demande de rester avec nous. Alors je tiens à dire un grand merci pour le support technique de Stéphanie Hippolyte. Et je salue aussi Marie-Danielle Perrine, donc notre assistante à la production. Et merci à notre chauffeur, Rodney Jolicoeur. Bien sûr à vous, chers auditeurs, merci de votre écoute. Encore un petit peu plus d'amour et de douceur avec Maria Carey.

Je vous rappelle ce beau titre, tout simplement, c'est Butterfly. Et c'est dédié tout spécialement à vous. Et si vous voulez envoyer un petit message d'anniversaire, c'est toujours sur le même numéro, le 82 83 ainsi le 84 48. Oui, les dédicaces d'anniversaire sont les bienvenues. Bon réveil et appréciez Alicia Keys avec et Romance Wolf.

0: un bon petit jazz à la manière de Izo. Et oui, on continue avec Zulu, avec la friandise.
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0: En tout cas, merci de choisir notre antenne pour démarrer votre journée. Rodrigue FM, il est 5h21. C'est Zulu et aussi Dave, Dario.

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0: J'espère que vous avez aimé écouter L'Aigle Noir avec Patricia Cass.
1: Merci beaucoup. Alors pour finir, une petite chanson qui parle de l'amitié.
0: Alors il est 5h et alors passé de 29 minutes. Bonjour si vous nous rejoignez à l'instant. Alors voilà, toujours on pose le rythme donc de la semaine et on continue pour votre réveil du matin. On va passer dans quelques minutes, bien sûr, aux nouvelles du temps.

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0: Eh bien, on continue avec ce communiqué de la météo pour Rodrigue Emy à 4h30 ce dimanche 7 juin 2026. Situation générale, des nuages venant du secteur sud influencent le temps local tôt ce matin. Un fort anticyclone au sud des Mascareignes occasionne un temps venteux et relativement froid sur la région. Prévision pour les prochaines 24 heures, après des pluies fines principalement sur les hauteurs tôt ce matin, il fera essentiellement beau au cours de la journée. La température maximale sera entre 24 et 27 degrés Celsius, mi-couvert durant la nuit avec des ondées occasionnelles sur les hauteurs. La température minimale sera entre 29 et 22 degrés Celsius. Le vent soufflera du sud-est de 20 à 30 km/h avec des rafales de l'autre de 60 km/h. Mer forte au-delà des récifs avec des houles du sud de l'ordre de 3 mètres. Les sorties en haute mer, de même que dans les lagons de l'ouest, au sud et de l'est, sont déconseillées. La pluviométrie durant les dernières 24 heures du 6 juin 2026 à 4 heures jusqu'au 7 juin 2026 à 4 heures, on a enregistré à Pointe-à-Canon 0,7 mm de pluie, plein corail 2,7 mm, 2,4 mm de pluie, à Montagne du Sable donc pas de pluviométrie, à Patate-Théophile 0,8 mm de pluie, à Rivière-Banane 0,6 mm de pluie. Marée haute 17h13 et demain 5h19, marée basse 10h57 et 23h20. Le soleil va se lever vers 6h16 et le coucher est prévu vers 17h15. Restez avec nous car on vous propose Bult PCR pour Rodrigue qui finit tiré à Zodi dimanche 7 juin 2026 à 4h30. L'étang de la mer pendant prochaines 24 heures. Un fort anticyclone peut faire l'étang venir vanter et que la mer pour mauvais. L'étang pour plutôt bon Zodi sauf ND Tilapli Bonègre matin. Divan pour souffler depuis Sud-Est de 20 à 30 km/h avec bonne rafale jusqu'à 60 km/h. Lagon Leno, la mer praticable. Lagon l'Ouest, les sites Eclès et Andéo brisant. La mer mauvais Andéo brisant avec dans l'Ouest depuis les sites des No de l'Aude de 3 mètres. Et bien sortir Andéo brisant et aussi dans Lagon l'Ouest, les sites donc. Et aussi déconseillé. La marée haute 17h13 et Kadimé 5h19 marée bas 10h57 et 23h20. Voilà pour les nouvelles du temps. Merci de votre écoute jusqu'ici.
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0: Alors, continuons avec ce communiqué du Central Electricity Board. Les abonnés de Bel-Air et Rivière-Banane sont avisés que la fourniture d'énergie sera interrompue de 8h30 à 15h ce dimanche 7 juin 2026 en raison des travaux qui seront effectués sur le réseau électrique. La fourniture sera rétablie sans préavis à l'achèvement des travaux. Le CEB prie sa fidèle clientèle affectée par cette coupure de bien vouloir l'excuser pour tout inconvénient. On continue avec l'horoscope du jour.
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0: On débute tout de suite avec les béliers. Alors les béliers, aujourd'hui, vous ressentez une légère déprime, du découragement ou plus simplement de la morosité. Alors parlez de vos états et d'âme à un proche. Les taureaux, même si vous doutez de la voie à suivre ou que personne ne semble vous suivre dans vos projets, ne doutez pas de vos dons ainsi que de vos qualités. Les Gémeaux, si vous savez alors vous y prendre, vous pouvez gravir un échelon dans les jours qui viennent dans votre secteur professionnel ou social. Les Cancers, depuis quelques jours, vous vous isolez afin de faire le point ou préparer au mieux les lendemains qui viennent. Alors pensez à vous aérer de temps en temps. Les Lions, si vous avez des problèmes financiers, dites-vous bien que et plaie d'argent n'est pas mortel et voyez si l'un de vos amis pourrait vous dépanner momentanément. Les Vierges, actuellement, vous visez haut et vous avez probablement raison, mais vous gagnez à tenir compte de vos collaborateurs et votre partenaire. L'horoscope des Balances, on vous sollicite dans votre sphère professionnelle pour travailler à l'étranger ou avec des contacts à l'étranger. Si c'est le cas, saisissez cette chance d'ouvrir votre horizon. Les Scorpions, depuis un certain temps, vous ne pensez qu'à l'argent et au sexe, mais cela développe votre pouvoir de création et vous rend très romantique. Les Sagittaires, l'un des membres de votre famille vous cause des soucis et vous vous assombrissez. Et si vous demandiez conseil à votre partenaire ou l'un de vos collaborateurs. Capricorne, le travail devient votre souci majeur depuis quelque temps. Vous multipliez avec raison les démarches ainsi que les contacts professionnels. Les Verseaux, vous privilégiez l'amour, les loisirs ainsi que les plaisirs. Cela vous donne même l'occasion de développer vos dons créatifs ou votre riche imaginaire. Les Poissons, même si votre morale n'est pas tout à fait au beau fixe, vous assurez un maximum au sein de votre famille afin que tout se passe comme vous le souhaitez. Et oui, c'était l'horoscope pour ce dimanche 7 juin 2026. Quoique les astres ont prédit, très belle journée.

Donc, petit rappel, nous sommes le dimanche 7 juin 2026. Alors, nous sommes à la 158e jour de l'année. Il nous reste 207 jours avant la fin de l'année. Et aujourd'hui, vous savez, nous fêtons les Gilbert, les Gilbertes, les Gilberto, Gilles, Gilbert, mais aussi les Jérémy. Jérémy avec, alors M-I-G-E-R-M-I aussi, J-E-R-E-M-I-E. On célèbre également les Marie-Thérèse. Également les Maria Deck, sinon le saint et fête religieuse du jour. On célèbre justement Saint Gilbert, donc seigneur d'Auvergne ayant vécu depuis des siècles après avoir participé à la deuxième croisade dont l'expédition se solde par un échec et il décide de changer profondément sa vie avec son épouse Pétronille et leur fille Phonicia. Voilà, on célèbre aussi Saint Robert de Newminster. Et concernant la journée mondiale de ce jour, alors on célèbre la journée mondiale de la course à pied. Comme on dit, il fait bien que cela arrive à force de courir tout le temps. Et on a failli rater la journée. Mais voilà, nous sommes ici. Et c'est la journée, oui, de la course à pied. On fait déjà des suivis, et bien sûr, de ses sources. Surtout la date de cette journée qui semble très variable. Et donc, elle a été célébrée. Et chaque 7 juin depuis en 2017.

En tout cas, l'occasion de cette journée mondiale. Donc, on parle bien sûr de ces bienfaits, de ce sport qui permet de se maintenir en forme, de se détendre, à évacuer son stress et faire plaisir également. Alors, nous passons tout de suite à la prière pour un dimanche. On vous souhaite une bonne écoute.

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2: Au nom du Père et du Fils et du Saint-Esprit. Amen. Lecture tirée dans le livre Deutéronome. Moïse type cause avec le peuple Israël, lui dire, pas oublier, selon la masse que le Seigneur fit faire toi faire, 40 ans dans le désert. 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

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C'est lui-même qui fait donne toi la manne dans le désert, un manger qui te donne grand du monde, pas t'y connaître.

Dieu notre Père, bon Dieu nos Papa, nous rendons-toi grâce et nous disons-toi merci pour tout ce grand amour qui te venant pour l'humanité. Dans ta grande bonté, tu as décidé pour envoyer Moïse pour libérer le peuple d'Israël qui était en esclavage en Égypte. Tu as trouvé de la misère, tu as trouvé de la souffrance et tous les cœurs sont cassés. Tu as accompagné les autres dans une longue lamasse dans le désert jusqu'à ce qu'ils arrivent dans la terre qui te promet aux autres. Dans la masse, je finis rencontrer beaucoup de difficultés. Je finis gagner faim, je finis gagner soif, je finis sentir perdu et même je finis perdu confiance dans toi. Mais toi, bon Dieu, tu n'as pas fini d'abandonner ton peuple. Tu finis rester fidèle avec la promesse que tu finis faire aux autres. Tu finis toujours présent pour en croire aux autres, pour répondre à la faim et à la soif. Pour aider dans notre courage, pour poursuivre notre marche dans le désert.

Bon Dieu Papa, pareil comme le peuple d'Israël, nous aussi des fois nous sentons esclaves dans la vie. Nous esclaves péché. Nous esclaves de mauvaises habitudes. Nous esclaves de ce qui les autres font nous subir. Nous demandons-toi, viens libérer nous, pareil que tu viens libérer le peuple d'Israël. Fais que nous laisse-toi, viens guider nous, viens conduire nous dans la marche, dans toute bonne décision que nous venons pour prendre. Nous connaissons, bon Dieu, qui te compte en nous, ne pas laisse-nous tomber, ne pas laisse-nous tout seul. Pareil, le peuple d'Israël, des fois, nous aussi, dans la vie, nous gagnons beaucoup de difficultés. Nous gagnons faim, nous gagnons soif. Nous ne pas sentir-nous bien dans nous la peau. Et nous manquons confiance dans toi, et nous manquons confiance dans les autres. Merci, bon Dieu Papa. Pour chaque fois que tu fais faire nous sentir qu'il est avec nous, chaque fois que tu envoies du monde dans nos chemins, pour accompagner nous, pour marcher avec nous et pour donner nous courage. Merci. Pour ton garçon Jésus qui t'a fait envoyer pour montrer nous le chemin. Merci pour Jésus qui fin donne sous la vie parce qu'il y aussi les compte en nous. Merci pour ce l'école exaudissant qu'il fin donne nous comme nourriture pour venir combler nous la faim et combler nous la soif. En ce jour que nous pouvons célébrer la fête du Saint-Sacrement, du corps et du sang du Christ, nous demandons-toi, fais que nous gagnions toujours le goût pour que nous puissions accueillir et apprécier le pain de vie, sa nourriture qui toi te donne nous, pour venir fortifier nous et donner nous courage pour nous avancer dans la vie.

Et qui toujours nous prend la communion avec un grand respect parce qu'il nous connaît, c'est à travers ça la communion là que toi Jésus te viens dans nous, te viens fortifier nous, te viens donner nous tout ce que nous avons besoin pour nous poursuivre nous la route vers sa royaume qui te peut construire avec nous. Amen.

0: Alors déjà, on remercie Monsieur Benoît Jolicoeur pour la prière pour un dimanche. Il est exactement 6h, c'est le journal. On passe tout de suite le micro à Marie-Lisette. Bonjour à vous Marie-Lisette.
1: Merci, bonjour à vous Brenda. Au sommaire, les catholiques célèbrent aujourd'hui la fête Dieu, une journée consacrée à l'adoration de l'Eucharistie et la reconnaissance de la présence du Christ dans le Saint-Sacrement. 44% des jeunes âgés de 12 à 19 ans souffrent d'anémie selon un sondage. Une campagne de dépistage d'anémie et du cancer de la prostate a eu lieu hier à Port-Mathurin. Recueillir les idées et propositions des partenaires engagés dans la préservation de la biodiversité marine à Rodrigue dans le cadre du projet Biofish Smart. Une délégation de la FAO était en mission dans l'île du 2 au 4 juin dernier. Et puis les anciens élèves des collèges de Le Chou, Maréchal et Grande Montagne,

0: donne rendez-vous à Mourouk ce dimanche 7 juin 2026. Une grande journée sportive et récréative y est prévue. Madame, Monsieur, bonjour et bienvenue à l'écoute de ce journal. Les catholiques de Rodrigue célèbrent ce dimanche 7 juin la fête du Saint-Sacrement, du corps et du sang du Christ dans toutes les paroisses de l'île. Autrefois célébrée le jeudi suivant la Pentecôte et la Sainte Trinité, cette solennité est désormais observée le dimanche afin de permettre à un plus grand nombre de fidèles d'y participer. Communément appelée la fête Dieu, cette journée est consacrée à l'adoration de l'Eucharistie et à la reconnaissance de la présence du Christ dans le Saint-Sacrement. Des célébrations spéciales et des processions sont également prévues dans plusieurs paroisses. Et pour le père Lélio Prudence, cette fête est une invitation à renouveler notre communion avec le Christ et à faire vivre davantage les valeurs de l'Évangile dans notre quotidien. Nous écoutons à présent le père Lélio Prudence qui nous explique le symbolisme de la fête du Saint-Sacrement. Ainsi que le déroulement des célébrations prévues à la paroisse de la ferme.
1: Pour faire une procession à partir de 7h, que nous vous passons par Terrebonne, nous vous descendons par Pistache, nous retournons vers l'église pour célébrer ensemble l'Eucharistie. Et nous demandons aussi à bonne personne qui habite chez ce trajet pour décorer la case, décorer le chemin, pour qu'il nous accueille bien le Christ. C'est par sa manière-là qu'il, bon Dieu, à travers Jésus-Christ, fait une envie d'être présent parmi nous, à travers sur les corps, qui signifie la communion entre tout le monde avec bon Dieu, et la communion entre nous. Pareil comment le Christ, il fait une envie de faire quoi avec nous, nous aussi, il nous a invités pour vivre ce qui nous célébrait, vivre un sacrement de communion, c'est-à-dire vivre unis à travers la prière, à travers une bonne action, à travers une bonne manière d'être, à travers nos témoignages de vie chaque jour, la communauté.
0: Lutte contre la prolifération des drogues à Rodrigue. Latsou a effectué une saisie de drogue à l'aéroport de Plein Corail hier. Après une fouille sur un passager, de la drogue de synthèse a été découverte dans ses bagages. Le passager, un homme d'une quarantaine d'années, habitant de la région de Port-Louis à Maurice, est arrivé sur le vol MK130 à 17h30. Il a été arrêté et placé en détention policière. Il sera traduit devant la cour de Port-Mathurin ce lundi 8 juin, la police poursuit son enquête dans cette affaire. Retour sur la réunion du conseil exécutif de ce vendredi. La Rodrigue Public Utilities Corporation a initié des procédures en vue d'un nouvel appel d'offres pour une usine de dessalement de 500 mètres cubes à Caverne-Bouteille. Une délégation du Procurement Policy Office sera à Rodrigue du 8 au 11 juin pour assurer une formation sur le système de l'e-procurement et elle est destinée aux soumissionnaires et au cadre de l'autorité régionale. L'exécutif a aussi pris note de la fermeture des appels d'offres de la composante 1 du projet de développement aéroportuaire. Des activités seront organisées pour marquer la journée mondiale de l'enfant africain le 16 juin. Ce sera à l'école du gouvernement de Port-Sud-Est. 19 permis résidentiels et un permis commercial viennent d'être approuvés par le Building and Land Use Permit Committee. Et puis, il y aura un concours de rédaction sur le thème mémoire, Nuban Grandimoun et un appel à candidature pour un projet d'histoire orale pour la Journée internationale des archives. Des tests gratuits de dépistage de l'anémie et du cancer de la prostate se sont tenus ce samedi au Sage Square à Port-Mathurin. C'est une initiative de la NCD Health Promotion Unit en collaboration avec la Commission de la Santé. Elle visait à offrir à la population un accès gratuit à des contrôles de santé ainsi qu'à des conseils de prévention assurés par des professionnels du secteur. Selon la Commission de la Santé, les cas d'anémie sont en hausse à Rodrigue. Le dernier sondage réalisé révèle que 44% des jeunes âgés de 12 à 19 ans souffrent d'anémie. Reportage Bulina Manon.
2: À travers cette activité, la Commission de la Santé souhaite promouvoir le dépistage précoce des maladies non transmissibles. Il s'agit aussi de sensibiliser davantage la population aux risques liés à l'anémie ainsi qu'au cancer de la prostate.
3: Dans mon père le bazar, là, on trouve Ben Jimoun. Fait un test, là, mon camarade, il me joue.

0: moi, au chemin, là, dis-moi, Suarez, vini, te faire un test. Là, pour te connaître qui t'a gagné, quel problème tu es là. Mais bon, content, ça me fait mon plaisir, bonne vie, là.
1: Face à l'augmentation préoccupante des cas d'anémie dans l'île, la NCD Health Promotion Unit multiplie les actions de sensibilisation afin d'encourager le dépistage précoce. L'objectif est également d'inciter les hommes à effectuer régulièrement des examens de dépistage du cancer de la prostate.
2: L'anémie, nous trouvons qu'il y a un nœud sarodique. Il y a beaucoup de monde qui ne connaissent pas connaît. Et sans faire un dépistage, qu'ils ont découvert qu'ils ont anémie. Et d'ailleurs, dernière survey qui fait, qui trouvait qu'il y a anémie, surtout chez les jeunes de 12 à 19 ans, il y en a 44%. C'est pour ça que nous pouvons mettre en phase, nous pouvons donner une possibilité à la population de faire un dépistage pour anémie. Et concernant le cancer prostate, vous trouvez que nous pouvons faire seulement une prise de sang, PSA, qui est payant. C'est la Commission de la Santé qui peut payer ça.
1: La prochaine activité de la NCD Health Promotion Unit est prévue le 17 juin prochain. Une campagne de dépistage des maladies non transmissibles sera organisée à l'intention des employés de l'entreprise de construction Transinvest à Camp-du-Roi.
3: Une délégation de la FAO Foule Agricultural Organization était en mission à Rodrigue du 2 au 4 juin dans le cadre de la préparation du projet Biofish Smart, une initiative développée sous l'égide du Global Environment Facility en collaboration avec le Global Biodiversity Framework Fund et la FAO. Dans ce contexte, une réunion consultative s'est tenue à la salle de conférence de la Commission de l'agriculture à Citronelle, réunissant les principaux acteurs du secteur afin de recueillir leurs idées et propositions pour alimenter la planification du projet. Ils étaient une douzaine de représentants de la garde-pêche, de la SEMPA, de la Marine Academy, ainsi que des organisations non gouvernementales engagées dans la préservation de la biodiversité marine. À Rodrigue a participé à cette consultation. Les discussions ont notamment porté sur les principaux défis auxquels fait face le secteur de la pêche à Rodrigue. Nous écoutons les réactions de Jean Rexpierre, lui, manager de la SEMPA.
4: Biofish Smart, un projet qui finit en soumettre au niveau FAO et GEF. Et donc, ça propose à l'Ali finit à retenir. Et donc, à juste titre, nous avons une consultation avec les stakeholders. Côté la FAO, la délégation, je peux venir là pour prendre un petit peu ban input avec ban différents stakeholders pour nous guetter dans quelle direction nous sommes capables d'aligner ce projet-là pour Rodrigue. Donc nous pouvons discuter avec ban stakeholders, nous guetter un petit peu qui ban priorité qui nous a et qui ban défi qui nous a aussi à Rodrigue à faire face et nous guetter comment nous sommes capables d'intégrer ça dans le full project proposal qui peut être développé par sa délégation-là, qui pourrait soumettre d'ici le 18 août.
3: Renforcement des capacités des femmes, la troisième édition du programme Gold Accelerator du Junior Achievement Mascarene de Maurice à progresse. Deux mois après son lancement, les bénéficiaires, soit plus de 80 au total, sont déjà mieux armés pour relever les défis. Elles ont été formées sur divers sujets, notamment la découverte personnelle, les droits des femmes, le leadership et la santé mentale et financière. Cathy Auguste.
5: Au centre de la famille et de la jeunesse, en sous-anglais, les cours s'enchaînent. Les bénéficiaires du programme Gold Accelerator se penchent sur la préparation de leur projet qu'elles présenteront bientôt.
6: Depuis mon suivi ça cours Gold Accelerator, là, au fait, par module Self-Discovery, ça me permet moi comme moi-même, parce que moi, d'habitude, j'ai des gens qui partent ici causer, mais ça me permet moi comme si découvrir moi un peu plus, trouve le monde d'une autre façon. Comme si. Moi, je connais la communication, comment nous faisons causer avec les autres clients, comment nous faisons, comment dire, faire nous propre marketing.
7: Moi, je viens de l'accélérateur pour agir, pour booster mon plus, pour connaître comment venir un futur entrepreneur de demain et aussi pour former en tant qu'un jeune créatif. Ce qui m'a le plus intéressant, c'est comment nous pouvons, côté plan financier, comment nous pouvons gérer nos dépenses, tout ça.
5: Le Gold Accelerator est un programme conçu pour doter les femmes de 18 à 35 ans des outils nécessaires pour devenir des professionnels.
8: C'est un programme qui aide

0: madame dans le monde entrepreneurial et aussi pour gagner un travail. Et ils ont aussi pour le développement personnel dans différents modules, par exemple, découverte personnelle, droit, ban droit, la santé financière, le leadership, entre autres, et la santé mentale et sport aussi.
1: Lancé en 2025, ce programme a déjà touché plus de 150 femmes rodriguaises. Après cette phase de formation, les participantes bénéficieront d'un suivi afin de mener à bien leurs projets respectifs.
2: Dans le cadre de la Journée mondiale de l'environnement, le Collège de Grande-Montagne a organisé un concours d'éloquence, ce vendredi à Saint-Jean, à l'initiative du département de français, en collaboration avec l'éco-club du collège. L'objectif était de permettre aux élèves de grade 11 de s'exprimer en français. Le thème « Quand la nature crie, l'homme doit répondre », Mike Pierre-Louis.
3: Ils se sont succédés pour présenter leur discours à l'occasion de la Journée mondiale de l'environnement. Certains ont eu recours à des diaporamas afin de transmettre leur message de manière plus claire à leurs camarades venus les encourager. Après délibération du jury, c'est finalement le trio composé d'Anaël Perrine, d'Orphélie Augustin et de Sylvana Colette qui remporte le concours. Leur présentation était axée sur le changement climatique.
4: Nous choisissons ce thème-là parce que nous pouvons trouver dans Rodrigue, nous pouvons avoir beaucoup de problèmes de changement climatique, comment ça peut affecter le pays net. Pendant la compétition, les petits maris sont stressants, mais nous continuons à persévérer, nous montrons nos talents et nous sommes fiers que nous investirons pour ça au cours de l'auction-là.
3: Cette initiative visait à offrir aux jeunes l'opportunité de s'exprimer sur les enjeux environnementaux et de proposer des solutions aux défis qui nous concernent tous.
5: Nous tous les importants qui nous marquent la journée de l'environnement pour ça 2026 là. Et bien sûr, sous le thème « Quand la nature crie, l'on doit répondre ». Donc nous envie de manzen l'occasion de répondre. Parce que c'est eux qui demain, qui permettent de l'action, c'est eux qui demain, ça le monde là, puis dans autres l'armée. Donc, il permet de bonnes gens en même temps et exprime eux, consentir eux de bonnes camarades, hein, d'une façon, tout en apprenant le français aussi. Il y a une approche assez globale.
3: Au-delà des certificats de participation et des récompenses, les participants ont acquis une expérience précieuse et endossent désormais un nouveau rôle, celui d'ambassadeur de la protection de l'environnement auprès de leurs amis et de leur entourage.
2: Et puis les anciens élèves des collèges de Luchoux, Maréchal et Grande-Montagne organisent une grande journée sportive et récréative ce dimanche sur la plage de Mourouc. La journée débute à 9h avec un trail dont le départ et l'arrivée sont prévus à Mourouc en passant par Port-Sudès et Songe. Plusieurs autres activités sont au programme de cette journée, notamment des compétitions de beach volley et de beach soccer, une séance collective de Zumba ainsi que des jeux. Je vous rappelle donc les principales informations développées dans ce journal. Il est 6h13. Les catholiques célèbrent aujourd'hui la fête de Dieu, une journée consacrée à l'adoration de l'Eucharistie et à la reconnaissance de la présence du Christ dans le Saint-Sacrement. 44% des jeunes âgés de 12 à 19 ans souffrent d'anémie selon un sondage. Une campagne de dépistage d'anémie et du cancer de la prostate a eu lieu hier à Port-Mathurin. Recueillir les idées et propositions des partenaires engagés dans la préservation de la biodiversité marine à Rodrigue dans le cadre du projet Biofish Smart. Une délégation de la FAO était en mission dans l'île du 2 au 4 juin dernier. Et puis, les anciens élèves des collèges de Luchoux, Maréchal et Grande-Montagne se donnent rendez-vous à Mourouc ce dimanche et une grande journée sportive et récréative y est prévue. Voilà, fin de ce journal. Merci de l'avoir suivi. On se retrouve dans un instant pour la page sportive.
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2: Amis sportifs, bonjour. Et Rodrigue vient de décrocher un premier podium lors du championnat d'Afrique australe d'athlétisme au stade de Côte d'Or à Maurice hier après-midi. Alors c'est le sauteur Hensley Perrine qui décroche une médaille de bronze grâce à un bond de 6,88 m. Et il prend ainsi une troisième place qui lui permet de se signaler sur la scène continentale face à des adversaires

Coriace, à noter que Rodrigue compte quatre athlètes masculins dans ce championnat, notamment Ulrich Mercure, Denroy Spiville, Néhémie Claire et Hensley Perrine. Quatre officiels du comité régional d'athlétisme sont également présents à cet événement, ainsi que le président du comité régional, Ribenné Agata. À l'étranger, match amical à 11 jours de son entrée donc en lice lors de cette Coupe du Monde. Le Portugal a pris le meilleur sur le Chili, 2-1 dans la banlieue de Lisbonne samedi. Les Lusitaniens donc ont fait la différence en deuxième période avec des buts de l'ancien Parisien Gonçalo Guedes et de Bruno Fernandes. La rencontre a été marquée par une grosse altercation qui a causé deux cartons rouges juste avant la mi-temps. La Liga à présent, les élections de la présidence du Real Madrid parlent dans tous les sens. Et des promesses toujours plus folles sortent chaque jour. En place depuis le début des années 2000, Florentino Pérez est bousculé pour la première fois depuis 17 ans. Et puis on parle de rugby à présent. Double champion d'Europe en titre, l'Union Bordeaux-Bègles avait toutes les cartes en main pour rejoindre les phases finales du top 14, mais les joueurs de Yannick Bruch se sont écroulés face à Clermont, 31-34 à domicile. Une défaite inconcevable pour une équipe qui menait 24-7 à quelques secondes de la mi-temps avant de s'écrouler. Et voilà, c'est la fin de cette page sportive. Merci de l'avoir suivi. Merci à Stefano Hippolyte pour son support technique. Dans un instant, vous allez retrouver Brinda pour la suite de l'émission sur Rodrigue FM. Je vous souhaite de passer une très bonne journée dominicale. Donc, de préférence, à l'écoute de la MBC.

Minute, grand merci à Marie-Lisette pour les infos. Nous sommes là pour vous accompagner pour cette deuxième partie pour votre émission Lévy Rodrigue. Et bien sûr, on va continuer aussi avec les dédicaces d'anniversaire, mais avant tout, écoutons Roy Spéville avec L'Oiseau Noir.

Dédicaces d'anniversaire sont là, moment très attendu de la part de beaucoup d'entre nous. Bon anniversaire à tous ceux qui célèbrent aujourd'hui. Alors toute l'équipe de la MBC se joint à moi pour vous souhaiter seulement du bonheur. Alors on y va avec les dédicaces. Nous souhaitons un bon anniversaire à nos petits frères. Zo Zelito qui gagne sous 18 ans aujourd'hui, c'est demandé par sa sœur Kerina et son beau-frère Jeff de Trèfle. Nous souhaitons un bon anniversaire à mon fils Zo Zelito qui gagne sous 18 ans, c'est de la part de sa maman, Duena Claude, et sa cinq sœurs de Grand Lafouchemang qui l'aime beaucoup. Bon anniversaire à mon fils Christophe Casimir qui gagne sous l'Aza. Zodi, un an depuis qu'il bondier. Alors, béni et que protège-lui, c'est sous maman Irenza.

Voilà, en tout cas, bonne fête à vous. C'est tout pour les dédicaces pour aujourd'hui. Que du bonheur à tous, même pour tous ceux qui à l'écoute, mais peut-être pas une tante, non, bon anniversaire.

0: Agréable dimanche à tous. Dimanche paisible. Serein. Et surtout dans la joie. Alors, il est exactement 6h30. On passe tout de suite à la rubrique du jour.
1: Le mois de juin, consacré à l'environnement, ça l'année là pour célébration journée l'environnement, ben les enfants ils gagnent l'occasion pour exprimer l'intérêt pour protéger l'environnement. Ils commencent à prendre une action à travers une activité dans l'école, ben les enfants aussi sentent concernés face à la dégradation de l'environnement et ont envie d'apporter une contribution dans la conservation et la protection de nos bonnes ressources naturelles. Nous écoutons Ezekias, Julias et Stevia.
2: Nous coupons nos plantes là-dedans, nous donnons nos semences tout là-dedans. Après, nous pas pris le fin, nous plantons avec lui. Nous passons banane pour banane dans le bois, nous faisons compost.
3: Nous pas coupons les pieds, nous posons des soins, nous faisons protéger les autres pour qu'à l'avenir, le monde, les autres vivent dans un bon environnement, un joli environnement. Nous faisons

0: gâche. Nous mettons des affaires écologiques comme panneaux solaires. Nous ne gaspillons pas de choses, nous ne passons tout ça partout. Nous ne passons pas saleté dans la forêt. Quand nous gagnons, nous ramassons, nous mettons dans la poubelle.
1: Bonnes enfants qui bien déterminés pour prendre soin de la nature, pour protéger l'environnement. La nature.

En tout cas, merci Rosella Meunier pour la rubrique. Et bien oui, on enchaîne en musique. L'homme sacré sur les ondes, Jean-Claude Clay et Race Morin.

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1: Voilà, c'était Calamide avec Kekai. On passe tout de suite, et bien sûr, notre promo.
2: Bonjour à tous, vos émissions pour ce dimanche 7 juin 2026. À 7h, j'aurai le plaisir de vous accompagner pour votre émission hebdomadaire Objectif Positivité. Nous parlerons de la pleine conscience. Et juste après, Brunda sera des vôtres pour le rythme du week-end, suivi de votre Sunday Vibes, boîte à souvenirs.

0: et Vie en or avec Angélique Augustin. Miss Calamel prendra le relais après le journal de la mi-journée pour un moment, juste le temps d'un album. Aujourd'hui, l'album Mickaël de l'île de la Réunion. À 13h, vous allez retrouver Caronne pour l'émission Malade en lumière. Et à 14h, je vous emmènerai à Pleine Corail, comme promis, pour de belles découvertes. Brunda revient à 15h pour faire te découvrir la vie en artiste ce dimanche. Silvio Betsy dans l'émission Noulard. Après le flash de 16h, les actualités sportives avec Miss Calamel dans l'émission Tour d'horizon sportif. Et à 17h, bonne nouvelle pour Rodrigue. Après Zonal Créole, votre soirée de dimanche, ce sera en compagnie de Stéphane Boncœur. L'ambiance et la bonne humeur pour accompagner ce dimanche soir. Fenêtre sur la semaine pour terminer la soirée avec de la musique classique. Symphonie du soir. Très bonne écoute sur les ondes de la radio et très belle journée de dimanche.
1: Merci à vous, Rosila Meunier. Alors, on continue avec les annonces et communiquer.
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1: Communiqué du Central Electricity Board, les abonnés de Bel Air et Rivière Banane sont avisés que la fourniture d'énergie sera interrompue de 8h30 à 15h ce dimanche 7 juin 2026 en raison des travaux qui seront effectués sur le réseau électrique. La fourniture sera rétablie sans préavis à l'achèvement des travaux. Le CEB prie sa fidèle clientèle affectée par cette coupure de bien vouloir l'excuser pour tout inconvénient. Communiqué du Central Electricity Board, facturation électronique et billing dans le cadre de sa démarche de modernisation et de son engagement continu envers le développement durable, le Central Electricity Board CEB informe son aimable clientèle qu'un exercice d'intégration progressive à la plateforme de la facturation électronique et billing est actuellement en cours. À cet effet, les catégories de clients suivantes sont concernées par cette initiative. Les clients enregistrés sur l'application mobile Mocourant, les utilisateurs du portail Customer Service, CSP, ainsi que les nouveaux abonnés ayant ouvert un compte d'électricité depuis 2020. Cette transition s'inscrit dans la politique Green Initiative du CEB visant à promouvoir des solutions numériques, à réduire l'utilisation du papier et améliorer l'efficacité des services offerts à la clientèle. Le CEB remercie sa clientèle pour sa confiance, sa compréhension et sa collaboration dans cette initiative en faveur d'un avenir plus durable et responsable.

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1: À 6h52 minutes. On nous prie d'annoncer le décès de Monsieur Claude Lisette. Le décès de Monsieur Claude Lisette, aussi connu sous le nom de Merlin et Jaws. Il était âgé de 62 ans, ex-habitant de Montaille du Sable. Le convoi mortuaire sortira de chez son frère Monsieur Clancy Lisette à Montaille du Sable aujourd'hui, dimanche 7 juin 2026 à 16h. Pour se rendre en église Saint-Esprit de la Ferme et de là au cimetière de la localité. L'MBC présente ses plus vives sympathies à la famille proche, affligée par ce deuil.
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1: On continue avec les couleurs du temps, communiqué de la météo pour Rodrigue, aimé à 4h30 en ce dimanche 7 juin 2026. Situation générale, quelques nuages venant du secteur sud influencent le temps local tôt ce matin. Un fort anticyclone au sud des Mascareignes occasionne un temps venteux et relativement froid sur la région. Prévision pour les prochaines 24 heures après des pluies fines principalement sur les hauteurs tôt ce matin. Il fera essentiellement beau au cours de la journée. La température maximale sera entre 24 et 27 degrés Celsius, mi-couvert durant la nuit avec des ondes occasionnelles, alors des ondées occasionnelles sur les hauteurs. La température minimale sera entre 19 et 22 degrés Celsius. Le vent soufflera du sud-est de 20 à 30 km/h avec des rafales de l'ordre de 60 km/h. Mer forte au-delà des récifs avec des houles du sud de l'ordre de 3 mètres, les sorties en haute mer, de même que dans les lagons de l'ouest, du sud et de l'est, sont déconseillées. La pluviométrie durant les dernières 24 heures, du 6 juin 2026 à 4 heures jusqu'au 7 juin 2026 à 4 heures, on a enregistré à Pointe-Canon 0,7 mm de pluie, à Plein Corail 2,4 mm de pluie, à Patate-Théophile 0,8 mm de pluie, à Rivière-Banane 0,6 mm de pluie. Marée haute 17h13 et demain 5h19. Marée basse 10h57 et 23h20. Le soleil s'est levé à 6h16 et le coucher prévu vers 17h15. Et bien sûr, on n'oublie pas de vous présenter bulletin PCA pour Rodrigue qui finit tiré à Zodi dimanche 7 juin 2026 à 4h30. L'étang de la mer pendant pour scène 24h. Info anticyclone PFL étang vine vanté et que la mer pour mauvais. L'étang pour plutôt bon Zodi sauf un détilapli bonheur grand matin. Divan pour souffler des piscides est de 20 à 30 km/h avec ban rafale jusqu'à 60 km/h. Lagon Leno, la mer praticable. Lagon laisse les sidic, laisse. Et en déo brisant, la mer mauvais, en déo brisant avec ban. La houle dépilécide, des l'aude de 3 mètres. Et nain, et ban. Alors ban sorti en déo brisant. Et qu'aussi ban, lagon laisse, l'ouest les sidic. Et que. Alors déconseillé. La marée haute 17h13 et 10h19, la marée bas 10h57 et 23h20.
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Alors voilà votre émission, Lévi Rodrigue. Oui, c'est presque terminé. Bon, je tiens à dire un grand merci à toute l'équipe. À Stéphanie Hippolyte, notre technicien du jour, à Marie-Danielle Perrine, notre assistante à la production pour ce dimanche, à notre chauffeur Rodney, joli cœur. Et oui, merci à tous. Merci à vous, chers auditeurs. Et je vous demande bien sûr de rester à l'écoute pour la suite des émissions et de profiter de ce dimanche pour recharger les batteries, comme on dit, et pour faire le vide et vous préparer à conquérir de nouveaux objectifs, surtout pour cette semaine à venir. Surtout prenez le temps pour vous et souriez à la vie. Bonne journée, magnifique!

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1: Bonjour, belle matinée de dimanche, il est 7h. Le grand journal de la rédaction, la Luna Sophie, bonjour.
2: Bonjour Elvis, bonjour à tous.
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2: Téléphone au volant, sanctions renforcées dès le 10 juin, jusqu'à 10 points retirés aux contrevenants. Journée internationale de la sécurité alimentaire, garantir une alimentation saine et accessible pour tous, alors que l'AMB plaide pour une place centrale dans le prochain budget. Saisie de 7,7 millions de roupies de drogue synthétique, une septuagénaire et son futur gendre inculpés devant la Weekend Court. Au Sénégal, Ousmane Sonko, largement réélu à la tête du PASTEF, parti majoritaire. Bienvenue dans ce journal. Le gouvernement durcit les sanctions contre l'usage du téléphone volant. À partir du 10 juin, les contrevenants perdront entre 5 et 10 points contre 3 à 6 actuellement, selon les nouvelles Road Traffic Regulations 2026. Cette décision fait suite à une analyse du nombre d'amendes émises pour cette infraction menée par le ministère du Transport en collaboration avec la police. Selon le ministre Ousmane Mohamed, une telle analyse est une première en matière de sécurité routière. Elle sera désormais effectuée chaque semestre afin d'évaluer la

0: la nécessité de réviser le nombre de points attribués aux différentes infractions. Le ministre Ousmane Mohamed au micro d'Achibatu.
1: Quand nous guettons bon chiffre, premier semestre, ça veut dire premier 3 mois après l'application PMI à point, ça veut dire à la fin du mois d'avril, nous trouvons qu'il y a beaucoup de monde qui gagne la manne et point l'eau potable au volant. On connaît potable au volant, il y a une grande source de distraction et des causes d'accidents. Nous avons décidé pour à la hausse, pour capable faire de sorte que bon du monde prend un petit peu plus attention sur l'aspect là. Prochain semestre, nous pourrons régler le bon chiffre, la police en gros, là nous pourrons ajuster si besoin. Donc ça, c'est une innovation, c'est une première dans le domaine de sécurité routière qui, chaque semestre, nous guette un petit peu bon chiffre.
0: Tout à fait autre chose, la sécurité alimentaire pourrait être l'un des thèmes importants du prochain budget. C'est en tout cas le souhait exprimé par l'Agricultural Marketing Board. Pour son general manager Vindhya Singh, Maurice doit accélérer ses efforts afin de réduire sa dépendance aux importations alimentaires. Selon lui, plusieurs leviers ont déjà été identifiés: l'irrigation, l'accès à la main-d'œuvre, les subventions sur les semences et les fertilisants, ainsi que la mise à disposition davantage de terres agricoles à travers le projet de Land Bank. Navindia Passing en parle davantage au micro de Shailin Yabon.
2: Le ministère travaille assidûment à ce que les planteurs ont accès à l'eau pour l'irrigation et avec le ministère du Travail pour s'assurer qu'il y a la main-d'œuvre voulue. Plus important aussi, c'est les subventions sur les fertilisants, sur les semences. On attend à ce que dans le budget, on aura pas mal d'incentives pour les planteurs et pour qu'ils plantent un maximum pour augmenter la production locale.
3: Actuellement, le pays importe encore entre 60 et 70% de ses besoins alimentaires. L'objectif est de réduire progressivement cette dépendance pour atteindre environ 40% d'importation à moyen terme, explique le General Manager de l'AMB.
2: À travers la SIT, Rosebel Sugar Estate, Landscope, il y a pas mal de terres qu'on peut mettre à la disposition des planteurs. Les planteurs qui sont dans l'agro-business depuis longtemps, il faut les encourager. Et on veut arriver à terme, à l'horizon de 2030, à une autosuffisance en pommes de terre et oignons.
3: L'AMB mise également sur le renforcement des infrastructures de stockage. Un projet d'extension des capacités frigorifiques est prévu afin d'accompagner la hausse attendue de la production locale.
2: On a aussi un gros projet annexé avec ça, c'est l'agro-processing, où on veut encourager les planteurs, quand ils ont du surplus pour n'importe quel légume, on puisse les prendre pour les transformer, les conserver à travers notre agro-processing unit qu'on veut faire à Bellerive pour les mettre à la disposition du public mauricien à un prix stable.
3: Des investissements qui devraient grandement soulager les consommateurs, notamment en période de cyclone, de sécheresse ou de perturbation du commerce international.
0: Par ailleurs, une enveloppe d'environ 375 millions de roupies a déjà été soumise au gouvernement pour financer les projets de stockage frigorifique et d'agro-processing. Et justement, la Journée internationale de la sécurité alimentaire est observée aujourd'hui. L'accent est mis sur l'importance d'une alimentation saine, sûre et accessible à tous, un enjeu essentiel pour la santé alors que le coût de la vie et les défis liés à l'approvisionnement alimentaire continuent de susciter des préoccupations. Plus de détails avec Niyama Narayana Reddy avec les commentaires d'Ashibachu.
4: Selon les spécialistes, la sécurité alimentaire signifie que chaque personne doit avoir accès à une nourriture suffisante et nutritive. À Maurice, plusieurs défis demeurent, notamment la hausse des prix et la dépendance aux importations. La nutritionniste Itissa Mpondor nous explique qu'une alimentation équilibrée contribue à prévenir de nombreuses maladies, tandis qu'un accès limité à des aliments sains peut avoir des conséquences sur la santé.
5: Selon la Food and Agricultural Organization, la FAO, sécurité alimentaire, ça veut dire que quand quelqu'un a accès à tout moment à une nourriture qui est suffisante, safe et nutritive, qu'on a 4 piliers de la sécurité alimentaire. Donc, premier, c'est la disponibilité des aliments, l'accès économique et physique, l'utilisation adéquate des aliments, la NUPECOS plus en termes de qualité nutritionnelle, hygiène et santé. Et dernier, la stabilité. Donc, quand on peut dire stabilité, c'est qu'il y ait accès à la nourriture à tout temps et que l'accès est maintenu.
4: Pour de nombreux citoyens, la sécurité alimentaire est devenue une préoccupation majeure, notamment en raison de la hausse du coût de la vie. Plusieurs estiment qu'il est de plus en plus difficile de maintenir une alimentation équilibrée tout en respectant leur budget.
6: Moi, je pense que Mauritien a tendance, comment dire, tous les semaines, on se fait au-dessus de tous les jours, tout programmé, aller à manger, mais que ça te vous défense. Mais moi, je pense que les mariages, pour autant, qui nous tous, qui jeunes, vieux,

0: Vous êtes fait sport.
1: En tant que jeune, nous visons maintenir un bon équilibre côté alimentaire. Les plus affecté par les jeunes, parce que là, qui un stage que nous peut grandir.
2: Mange bien, les extraits pour autant de l'essence que les affecter différents aspects de la vie, peut-être mental, physique ou même spirituel. Alors, les bien pour autant nous bien qui nous est consommé.
3: Nowadays, pour que je suis un peu malade parce que j'ai trop mal dans le fort sud, ben ça fait ce qu'il a beaucoup ben adénomoté, etc. C'est fait un cancer, comment se trouver dans Maurice, le number of cancer patients peut monter, etc. Et nous vous avez une manière qui nous mange, ben ça fait plus ben légumes.
4: Lever le matin et prendre quelque chose comme on dit, on mange le matin comme un roi. Pour moi, c'est pouvoir contrôler trop sucré, trop salé et aussi de faire l'exercice physique.
5: La sécurité alimentaire reste donc un enjeu essentiel pour la population dans un contexte où l'accès à une alimentation saine et abordable demeure une préoccupation pour de nombreux Mauriciens.
6: Face à la hausse des cyberattaques, des fraudes en ligne et des transactions numériques, Maurice a amendé l'Electronic Transactions Act afin de mieux encadrer les échanges électroniques, renforcer la confiance dans les services numériques et adapter la législation aux nouvelles réalités technologiques. Cette réforme s'inscrit dans la stratégie gouvernementale de transformation numérique. Elle intervient alors que Maurice se distingue en matière de cybersécurité, occupant la première place en Afrique selon le Global Cybersecurity Index 2024 de l'Union internationale des télécommunications et figurant parmi les pays les plus performants au monde dans ce domaine. Le ministre de la Technologie, Avinash Ramtoul, est au micro de Jenny Yalapa.
7: En fait, un document qui est capable de bouger électroniquement et être reconnu, être vérifié par un système douanier à Maurice, un document qui peut sortir de l'étranger. Alors, qui lui fait ça? Lui, il donne la possibilité maintenant pour capable de faire une transaction, un clearing au niveau de la douane plus rapidement. Et lui aussi enlève la nécessité pour atteindre un document original. Right? Alors, écoute-moi, en termes de l'argent, c'est le premier en Afrique qui nous fait ça. Parce que nous travaillons loin de la loi. C'est la loi Electronic Transactions Act là, qui est en vigueur en 2000. C'est-à-dire 25 ans fin passé, là le laptop fin est amendé et qui vise à amender. Nous réussissons à amender ça et ça permet donc aux petites conveniences pour une bonne transaction en ligne.
6: Boutons sur les mains, les pieds et parfois dans la bouche. La maladie pied-main-bouche fait actuellement son retour à Maurice. Selon le directeur par intérim des services de santé, le docteur Fazil Kodabokos, cette infection virale apparaît généralement durant la période hivernale et touche principalement les jeunes enfants. Plusieurs cas ont été récemment recensés sans que la situation ne soit jugée alarmante, dit-il. Les autorités sanitaires recommandent toutefois aux parents de consulter rapidement un pédiatre dès l'apparition des symptômes et de garder les enfants malades à la maison afin d'éviter toute propagation. Les parents sont également appelés à la vigilance et au respect strict des mesures d'hygiène. Le docteur Fazil Kodabakos au micro de Shailene Yabun.
8: Pied, main, bouche, causé par un virus qui s'appelle Coxsackie. Une hygiène de base qui nous vient faire, bien lave la main régulièrement avec de l'eau de savon. Si ça donne nurserie ou ça donne une petite école, et là, préférable, ces enfants-là, ce parent, amener voir un pédiatre, pas amener des 3 jours à l'école, parce qu'il est très contagieux. Beaucoup d'enfants gagnent ça pendant l'hiver, ces enfants. Il y a une maladie bénie, ça n'est pas trop grave, mais c'est bon. Un parent, bien prendre au sérieux, amener avec un pédiatre. Et là, le pédiatre donne un traitement approprié.
6: Dans le cahier judiciaire, Marie-Noëlle Laurent, 71 ans, et son futur gendre, Linné Azit, 33 ans, ont été inculpés devant la Weekend Court hier à la suite d'une importante saisie de drogue synthétique. Les limiers de la Tzou du Nord avaient perquisitionné le domicile de Linné Azit à Baie du Tombeau hier matin. Au total, 5 colis contenant plus de 500 grammes de drogue synthétique ont été saisis. La valeur marchande de la drogue est estimée à 7,7 millions de roupies. À l'étranger, le président de l'Assemblée nationale du Sénégal, Ousmane Sonko, a été largement réélu hier à la tête de son parti, le PASTEF, qui est majoritaire dans l'institution parlementaire dans un contexte de discorde avec le chef de l'État, Bassirou Diomaye Faye. Le Sénégal traverse une période marquée par une crise politique ouverte entre le président Faye et Ousmane Sonko, son ex-compagnon de route politique et ex-premier ministre qu'il a limogé le 22 mai. Un mot sur Roland-Garros avant de terminer. La Russe Mira Andriva, 19 ans, remporte son premier tournoi du Grand Chelem. La jeune prodige s'est imposée en finale de Roland-Garros face à la Polonaise Maya Alinska, devenant la plus jeune lauréate à Roland-Garros depuis Monica Seles, sacrée à Paris à 16 ans en 1990. Voilà qui conclut ce journal. Je vous retrouve à 8h. Merci à Kapil et Aperna à la réalisation. La suite avec Elvis.
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Quel plaisir de vous retrouver encore une fois ce dimanche matin pour une nouvelle émission Objectif Positivité. Bonjour à vous tous. Ça fait plaisir de vous accompagner pour de la bonne humeur, pour rester positif. C'est le but de cette émission. Aujourd'hui, on va parler de la pleine conscience. Quelques recherches nous permettent de définir la pleine conscience. Mindfulness, en anglais, c'est une pratique consistant à porter son attention intentionnellement sur le moment présent. Elle exerce sans jugement ni attachement en observant simplement les sensations physiques, les émotions et les pensées qui traversent l'esprit. Très souvent, nous sommes plongés dans nos pensées, nous repensons ce qui a été fait dans le passé, ou alors on pense à l'avenir, qu'est-ce qui va arriver demain, qu'est-ce que je vais faire demain, sans pour autant nous concentrer sur l'instant présent. On se laisse submerger par toutes sortes de pensées et on oublie de vivre l'instant présent. Aujourd'hui, on va se rappeler qu'il y a un moment, c'est le présent. C'est toujours le présent. Hier, c'est passé. Demain n'est pas encore. On n'a que le présent. Chaque instant que nous vivons, nous le vivons dans le présent. Les principes fondamentaux pour avoir l'attention sur le présent. Plusieurs sources d'informations nous parlent d'ancrer son esprit dans le « ici et maintenant » plutôt que de ressasser le passé ou d'anticiper le futur. Le non-jugement, c'est-à-dire accueillir chaque expérience sans la qualifier de bonne ou de mauvaise, c'est juste une expérience tout court. Et quand on parle de pleine conscience, il y a l'acceptation. C'est de reconnaître l'état d'une situation telle qu'elle est à l'instant présent pour mieux la réguler. Comment la pratiquer? Il y a la méditation formelle, réserver un temps quotidien en position assise ou allongée pour se concentrer sur sa respiration, les bruits environnants ou un balayage corporel. Mais il y a aussi des pratiques informelles comme intégrer l'attention à ses activités quotidiennes, manger en pleine conscience, c'est-à-dire prendre plaisir, sentir le parfum de la nourriture et aussi savourer le goût, prendre le temps de savourer un repas, ça forme partie de la pleine conscience. On peut aussi marcher en pleine nature tout en observant ce qu'il y a autour de nous, les senteurs, les parfums, les odeurs, tout ce qu'il y a autour de nous. Même en faisant la vaisselle, on est présent tout en faisant la vaisselle. Et on ne laisse pas son esprit vagabonder avec toutes sortes de pensées, c'est-à-dire en restant concentré sur le geste présent. Il y a aussi les bienfaits et les bénéfices de la pleine conscience. Elle est reconnue pour aider à réduire le stress, pour améliorer la régulation émotionnelle et renforcer la concentration. Plusieurs études ont été pratiquées sur la pleine conscience, dont l'Université Laval, sur la méditation pleine conscience. La pleine conscience, elle est très utile, mais elle ne convient pas à toutes les situations. Des études suggèrent qu'elle peut parfois aggraver certains troubles de santé mentale non diagnostiqués, comme l'anxiété sévère ou la dissociation. Nous allons continuer à parler de la pleine conscience dans un instant. Nous allons nous détendre avec de la musique Lumière du Monde, Robert Lebel.

Ce dimanche, nous parlons de la pleine conscience et nous allons en parler selon ADM, Association pour le développement de la mindfulness. Et selon ADM, qu'est-ce que la pleine conscience ? Elle se manifeste lorsque l'on porte attention intentionnellement, de manière non jugeante, sur l'expérience du moment présent. La pleine conscience s'entraîne par la méditation formelle et des pratiques informelles. Nous en avons parlé. Mais d'où vient la méditation de la pleine conscience ? Petit historique de la pleine conscience. En 1979, John Kabat-Zinn, docteur en biologie moléculaire diplômé du MIT aux États-Unis, pratiquant le yoga et la méditation, a eu l'intuition d'adapter ses pratiques dans le contexte hospitalier où le stress est très présent, aussi bien chez les patients que chez les soignants, en proposant un protocole précis. C'est de là qu'est né le programme éducatif et préventif appelé MBSR, Mindfulness Based Stress Reduction, donc la réduction du stress basée sur la pleine conscience au sein de la faculté de médecine de l'Université du Massachusetts, avec la création plus tard du Center for Mindfulness in Medicine, Healthcare and Society, le CFM. Pratiqués dans un contexte laïque, les programmes basés sur la pleine conscience sont nés de la rencontre entre deux mondes de connaissances. D'un côté, la méditation de pleine conscience qui trouve son origine dans la tradition de la psychologie bouddhiste sous la forme d'enseignements et de pratiques développant les qualités universelles de présence attentive, de compassion et de sagesse. Et de l'autre, celui de la science, de la médecine et de la psychologie occidentale. La pratique de la méditation de pleine conscience se déploie aujourd'hui dans de nombreuses sphères de notre société et fait l'objet d'un nombre croissant d'études scientifiques. Et en quoi consiste la pleine conscience ? Nous en parlerons après les Bee Gees. 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

En quoi consiste la pratique de la pleine conscience? La méditation de pleine conscience entraîne notre capacité d'attention et de discernement à ce qui est présent dans l'instant. Nos pensées, nos émotions, nos sensations physiques, mais également l'environnement et les relations, en y intégrant une dimension d'éthique et de bienveillance. C'est une pratique accessible à tous qui s'apprend à travers des méditations formelles, on en a parlé, c'est-à-dire méditation, ou alors des pratiques informelles, présence dans les activités du quotidien. Son apprentissage au travers de programmes basés sur la pleine conscience qui se déploient sur plusieurs semaines permet de l'intégrer pleinement dans son quotidien comme une nouvelle façon de vivre en étant pleinement présent. Et la question que l'on se pose, qu'est-ce que cela change de pratiquer régulièrement la pleine conscience? Entraîner son attention permet de vivre pleinement en étant plus présent et plus conscient. La pratique de la pleine conscience permet de contacter nos ressources internes, notre capacité de résilience au stress, notre clarté d'esprit, notre calme intérieur, notre liberté par rapport aux schémas réactifs habituels et notre bienveillance, bien sûr. C'est la relation que nous entretenons à nous-mêmes, aux autres et au monde qui, progressivement, peut changer et apaiser en voyant et en comprenant plus clairement ce qui est à l'origine de notre stress et de nos insatisfactions. Depuis 30 ans, la recherche scientifique s'intéresse aux programmes basés sur la pleine conscience qui, organisés selon un protocole précis, facilite la réplication d'études. La science a ainsi mis en lumière de nombreux bienfaits sur la santé, réduction du stress, résilience au stress, meilleure régulation émotionnelle, concentration, neuroplasticité, ainsi que sur de multiples pathologies liées au stress, douleurs chroniques, inflammation, psoriasis, hypertension, etc.

Nous avons parlé de la méditation selon ADM, Association pour le développement de la mindfulness. Et nous allons continuer à parler de la pleine conscience selon McGill, École d'éducation permanente. D'après cette école, c'est une forme de méditation qui ne cesse de gagner en popularité depuis quelques années et dont les bienfaits sont corroborés par un nombre croissant d'études. La méditation de pleine conscience est souvent axée sur la respiration. Elle nous enseigne essentiellement à vivre dans l'instant présent avec intention et sans jugement. Ces exercices nous permettent de nous centrer et de prendre conscience de nos pensées et de nos sentiments. Pratiquer régulièrement la méditation de pleine conscience peut réduire le stress et favoriser la concentration. Et toujours selon McGill, il s'agit d'une pratique accessible qui améliore la qualité de vie. En vivant le plus possible dans l'instant présent, nous en ferons une nouvelle habitude. Comment l'intégrer dans notre quotidien? Nous allons voir quelques exercices dans un moment. Restez branchés, restez avec nous.

quelques exercices de pleine conscience faciles à intégrer dans notre quotidien. Il y a d'abord la respiration en conscience. La respiration en conscience est une pratique élémentaire mais puissante. Le stress nous pousse à respirer superficiellement, mais les respirations ventrales plus profondes calment le système nerveux et ramènent l'attention sur la respiration. La technique de respiration profonde 4-4 est simple. Inspirez lentement par le nez pendant 4 secondes et expirez lentement par la bouche pendant le même nombre de secondes, 4 secondes. La respiration consciente se pratique idéalement dans une position naturelle et confortable, mais on peut s'y adonner partout et en tout temps. Il y a aussi le balayage corporel en pleine conscience. Grâce à cette technique, l'esprit cesse de vagabonder et se concentre sur les sensations de différentes parties du corps, de la tête aux pieds. L'objectif n'est pas de soulager la douleur ou les inconforts, mais plutôt de mieux les comprendre et d'en tirer des enseignements pour les gérer plus efficacement. À tout moment de la journée, nous pouvons nous arrêter pour observer ce qui se passe dans notre corps sans juger ni nous justifier. Quelques questions à se poser. Comment est-ce que je respire? Ma respiration est-elle superficielle ou profonde? Où est-ce que je ressens des douleurs ou des tensions? Comment est-ce que je me sens dans le dos, les épaules, le visage, les pieds, le cou? Nous pouvons alors détendre les parties de notre corps où nous ressentons de l'inconfort. Il y a aussi la gratitude en pleine conscience. Cette pratique consiste à réfléchir à ce qui suscite chez nous de la gratitude. C'est l'occasion de célébrer les petites victoires du quotidien. Arriver à l'heure au travail ou à l'école, l'inconnu qui vous ouvre la porte, une bonne santé ou l'accès à des études supérieures, tous ces moments mis ensemble tissent un cocon de bien-être qui, avec le temps, nous aide à reconnaître ce qui nous arrive de bien. La gratitude est bénéfique à de nombreux égards pour la santé mentale et physique, sommeil, humeur, système immunitaire. Il y a aussi la méditation par les cinq sens. C'est l'exercice idéal en situation de stress car il aide à se centrer sur le moment présent. Tout d'abord, ralentissons notre respiration, puis énumérons les éléments suivants. 5 choses que nous voyons, 4 objets que nous touchons, 3 bruits que nous entendons, 2 odeurs que nous sentons, une chose que nous goûtons, et il y a aussi la pleine conscience au quotidien. Il s'agit d'une manière plus informelle de pratiquer la pleine conscience qui consiste à porter attention à une seule chose aussi souvent que possible dans le cadre de ces exercices quotidiennes. Voici quelques exemples. En se promenant, écoutez le chant des oiseaux, le bruit des insectes ou le bruissement des feuilles dans les arbres. Et si vous vivez en ville, écoutez le bruit des voitures ou la voix des passants. Quand vous êtes sous la douche, ressentez les sensations et la chaleur de l'eau sur votre peau. Écoutez le bruit de l'eau. Observez vos pensées et votre ressenti en profitant pleinement de l'expérience de la douche. Au volant, portez votre attention à ce que vous voyez, à la sensation du volant dans vos mains et à ce que vous entendez autour de vous. Détendez vos épaules et prenez conscience de ce que vous ressentez et vivez pendant que vous conduisez. Et en faisant la vaisselle, portez attention à l'eau, aux bulles et observez la sensation dans vos mains au contact de la vaisselle. Ralentissez vos mouvements et arrêtez-vous pour vous concentrer sur chaque plat que vous lavez.

Et nous avons ce dimanche parlé de la pleine conscience. D'abord, selon ADM, l'Association pour le développement de la mindfulness, et aussi quelques gestes pratiques, quelques conseils pratiques de l'équipe McGill, école d'éducation permanente, qui nous permet d'intégrer les pratiques de la pleine conscience dans notre quotidien. Objectif Positivité prend fin ici. Merci de votre écoute et de votre fidélité. Nous vous souhaitons de passer une agréable journée de dimanche.

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1: Merci d'écouter R1, il est 8h. Le journal, Lamina Sophie, bonjour.
2: Bonjour Elvis, bonjour à tous.
1: Au sommaire de votre édition.
2: Téléphone au volant, sanctions renforcées dès le 10 juin, jusqu'à 10 points retirés aux contrevenants. Journée internationale de la sécurité alimentaire, garantir une alimentation saine et accessible pour tous alors que l'AMB plaide pour une place centrale dans le prochain budget. Saisie de 7,7 millions de roupies de drogue synthétique, une septuagénaire et son futur gendre inculpés devant la Weekend Court. Au Sénégal, Ousmane Sonko, largement réélu à la tête du PASTEF, parti majoritaire. Bienvenue dans ce journal. Le gouvernement durcit les sanctions contre l'usage du téléphone volant. À partir du 10 juin, les contrevenants perdront entre 5 et 10 points contre 3 à 6 actuellement, selon les nouvelles Road Traffic Regulations 2026. Cette décision fait suite à une analyse du nombre d'amendes émises pour cette infraction menée par le ministère du Transport en collaboration avec la police. Selon le ministre Ousmane Mohamed, une telle analyse est une première en matière de sécurité routière. Elle sera désormais effectuée chaque semestre afin d'évaluer la nécessité de réviser le nombre de points attribués aux différentes infractions. Le ministre Ousmane Mohamed au micro d'Achi Batu.
3: Quand on guette, bon chiffre, premier semestre, ça veut dire premier trois mois après l'application PMI à point, ça veut dire à la fin du mois d'avril, vous trouvez qu'il y en a beaucoup de monde qui gagne la manne et point l'eau potable au volant. On connaît potable au volant, il y a une grande source de distraction et des causes d'accidents. Nous avons décidé pour revoir ce point à la hausse, pour capable faire de sorte que Bantimoun prend un petit peu plus attention à l'aspect-là.

0: Prochain semestre, nous pourrons également suivre la police encore. Là, nous pourrons ajuster si besoin. Donc, ça, c'est une innovation, c'est une première dans le domaine de sécurité routière qui, chaque semestre, nous est un petit peu mal suivre.
1: Tout à fait autre chose, la sécurité alimentaire pourrait être l'un des thèmes importants du prochain budget. C'est en tout cas le souhait exprimé par l'Agricultural Marketing Board. Pour son General Manager, Vindhya Passing, Maurice doit accélérer ses efforts afin de réduire sa dépendance aux importations alimentaires. Selon lui, plusieurs leviers ont déjà été identifiés: l'irrigation, l'accès à la main-d'œuvre, les subventions sur les semences et les fertilisants, ainsi que la mise à disposition de plus de terres agricoles à travers le projet de Land Bank. Vindhya Passing en parle davantage au micro de Shailin Yabon.
2: Le ministère travaille assidûment à ce que les planteurs ont accès à l'eau pour l'irrigation et avec le ministère du Travail pour s'assurer qu'il y a la main-d'œuvre voulue. Plus important aussi, c'est les subventions sur les fertilisants, sur les semences. On attend à ce que dans le budget, on aura pas mal d'incentives pour les planteurs et pour qu'ils plantent un maximum pour augmenter la production locale.
3: Actuellement, le pays importe encore entre 60 et 70% de ses besoins alimentaires. L'objectif est de réduire progressivement cette dépendance pour atteindre environ 40% d'importation à moyen terme, explique le General Manager de l'AMB.
2: À travers la SIT, Rosebel Sugar Estate, Landscope, il y a pas mal de terres qu'on peut mettre à la disposition des planteurs. Les planteurs qui sont dans l'agro-business depuis longtemps, il faut les encourager. Et on veut arriver à terme, à l'horizon de 2030, à une autosuffisance en pommes de terre et oignons.
3: L'AMB mise également sur le renforcement des infrastructures de stockage. Un projet d'extension des capacités frigorifiques est prévu afin d'accompagner la hausse attendue de la production locale.
2: On a aussi un gros projet annexé avec ça, c'est l'agro-processing, où on veut encourager les planteurs quand ils ont du surplus pour n'importe quel légume, qu'on puisse les prendre pour les transformer, les conserver à travers notre agro-processing unit qu'on veut faire à Bellerive ou les mettre à la disposition du public mauricien à un prix stable.
3: Des investissements qui devraient grandement soulager les consommateurs, notamment en période de cyclone, de sécheresse ou de perturbation du commerce international.
1: Par ailleurs, une enveloppe d'environ 375 millions de roupies a déjà été soumise au gouvernement pour financer les projets de stockage frigorifique et d'agro-processing. Et justement, la Journée internationale de la sécurité alimentaire est observée aujourd'hui. L'accent est mis sur l'importance d'une alimentation saine, sûre et accessible à tous, un enjeu essentiel pour la santé alors que le coût de la vie et les défis liés à l'approvisionnement alimentaire continuent de susciter des préoccupations. Plus de détails avec Niyama Narayana Reddy avec les commentaires d'Ashibachu.
4: Selon les spécialistes, la sécurité alimentaire signifie que chaque personne doit avoir accès à une nourriture suffisante et nutritive. À Maurice, plusieurs défis demeurent, notamment la hausse des prix et la dépendance aux importations. La nutritionniste Itissa Mpondor nous explique qu'une alimentation équilibrée contribue à prévenir de nombreuses maladies, tandis qu'un accès limité à des aliments sains peut avoir des conséquences sur la santé.
5: Selon la Food and Agricultural Organization, la FAO, sécurité alimentaire, ça veut dire que quand quelqu'un a accès à tout moment à une nourriture qui est suffisante, safe et nutritive, qu'il y a quatre piliers de la sécurité alimentaire. Donc, premier, c'est la disponibilité des aliments, l'accès économique et physique, l'utilisation adéquate des aliments, la NUPECOS plus en termes de qualité nutritionnelle, hygiène et santé. Et dernier, la stabilité. Donc, quand on peut dire stabilité, c'est que il y a accès à la nourriture à tout temps et que l'accès est maintenu.
4: Pour de nombreux citoyens, la sécurité alimentaire est devenue une préoccupation majeure, notamment en raison de la hausse du coût de la vie. Plusieurs estiment qu'il est de plus en plus difficile de maintenir une alimentation équilibrée tout en respectant leur budget.
6: Moi, je pense que Mauritien a tendance, comment dire, tous les semaines, on se fait sur tous les autres programmes, aller à manger, mais que ça te vous dépend. Mais bon, vous pensez que les mariages, pour autant que nous tous, que jeunes, vieux, vous êtes fait espoir.
7: En tant que jeunes, nous visons maintenir un bon équilibre côté alimentaire. Les plus affectés par les jeunes, parce que l'art qui est un stage, que nous peut grandir.
8: Mange bien, les extraits, pour autant de l'essence, que les affectés différents aspects de la vie, peut-être mental, physique ou même spirituel. Alors, les biens, pour autant, nous qui est bien, qui nous est consommé.
9: Nowadays, pour moi, je suis plutôt malade parce que j'ai trop mal dans le fort sud. Ben, ça fait aussi qu'il y a beaucoup d'adjunomoteux, etc. C'est fait un cancer. Comment se trouver dans Maurice, le number of cancer patients peut monter, etc. Et nous avons fait une manière qui nous mange, ben, ça fait plus de légumes.
10: Lever le matin et prendre quelque chose, comme on dit. On mange le matin comme un roi.

0: Moi, c'est pouvoir contrôler trop sucré, trop salé et aussi de faire l'exercice physique.
1: La sécurité alimentaire reste donc un enjeu essentiel pour la population dans un contexte où l'accès à une alimentation saine et abordable demeure une préoccupation pour de nombreux Mauriciens.
2: Face à la hausse des cyberattaques, des fraudes en ligne et des transactions numériques, Maurice a amendé l'Electronic Transactions Act afin de mieux encadrer les échanges électroniques, renforcer la confiance dans les services numériques et adapter la législation aux nouvelles réalités technologiques. Cette réforme s'inscrit dans la stratégie gouvernementale de transformation numérique. Elle intervient alors que Maurice se distingue en matière de cybersécurité, occupant la première place en Afrique selon le Global Cyber Security Index 2024 de l'Union internationale des télécommunications, figurant parmi les pays les plus performants au monde dans ce domaine. Le ministre de la Technologie, Avinash Ramtoel, est au micro de Jenny Yalapa.
3: En fait, un document qui est capable de bouger électroniquement et être reconnu, être vérifié par un système douanier à Maurice, un document qui est sorti de l'étranger. Alors, qui lui fait ça? Lui, il donne la possibilité maintenant pour capable de faire une transaction, un clearing au niveau de la douane plus rapidement. Et lui aussi enlève la nécessité pour atteindre un document original. Right? Alors, N, écoute-moi, en termes de l'argent, c'est le premier en Afrique qui nous le fait ça. Parce que nous travaillons loin de la loi. C'est la loi Electronic Transactions Act là, qui est en vigueur en 2000. C'est-à-dire 25 ans fin passé, là le lapin fin est amendé et qui bizarrement. Nous réussissons à amender ça et ça permet donc aux plus convenances pour une bonne transaction en ligne.
2: Boutons sur les mains, les pieds et parfois dans la bouche, la maladie pied-main-bouche fait actuellement son retour à Maurice. Selon le directeur par intérim des services de santé, le docteur Fazil Kodabokus, cette infection virale apparaît généralement durant la période hivernale et touche principalement les jeunes enfants. Plusieurs cas ont récemment été recensés sans que la situation ne soit jugée alarmante, dit-il. Les parents sont appelés à la vigilance et au respect strict des mesures d'hygiène. Le docteur Fazil Kodabokus au micro de Shailin Yaben.
4: Pieds, mains, bouche, causé par un virus qui appelle Coxsackie. Il y a une hygiène de base qui nous vient faire. Bien lave la main régulièrement avec de l'eau de savon. Aussi, si ça est d'une nurserie ou ça d'une petite école, et là, préférable, ces enfants-là, ses parents, amener voir un pédiatre. Pas amener des 3 jours à l'école, parce que c'est très contagieux. Beaucoup d'enfants gagnent ça pendant l'hiver, ben, ces enfants. Il y a une maladie bénigne, ça n'est pas trop grave, mais c'est bon. Ben, les parents, bien prendre au sérieux, amener avec un pédiatre. Et là, le pédiatre donne un traitement approprié.
2: Dans le cahier judiciaire, Marie-Noëlle Laurent, 71 ans, et son futur gendre, Linléazi, 33 ans, ont été inculpés devant la week-end court hier à la suite d'une importante saisie de drogue synthétique. Les limiers de la Dessous du Nord avaient perquisitionné le domicile de Linléazi à Baie du Tombeau hier matin. Au total, 5 colis contenant plus de 500 grammes de drogue synthétique ont été saisis. La valeur marchande de la drogue est estimée à 7,7 millions de roupies. À l'étranger, le président de l'Assemblée nationale du Sénégal, Ousmane Sonko, a été largement réélu hier à la tête de son parti, le PASTEF, qui est majoritaire dans l'institution parlementaire dans un contexte de discorde avec le chef de l'État, Bassirou Diomaye Faye. Le Sénégal traverse une période marquée par une crise politique ouverte entre le président Faye et Ousmane Sonko, son ex-compagnon de route politique et ex-premier ministre qu'il a limogé le 22 mai. Un mot sur Roland Garros avant de terminer. La Russe Bira Andriva, 19 ans, remporte son premier tournoi du Grand Chelem. La jeune prodige s'est imposée en finale de Roland-Garros face à la Polonaise Maya Alinska, devenant la plus jeune lauréate à Roland-Garros depuis Monica Seles, sacrée à Paris à 16 ans en 1990. Voilà qui conclut ce journal. L'actualité sportive avec Jessie Ougara qui revient sur l'exploit de Mira Andriva.
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Bonjour à tous, merci de nous rejoindre pour cette page sportive sur MBC Radio RM1. Nous démarrons cette édition sportive avec de l'athlétisme. Maurice à l'honneur lors de la première journée des championnats d'Afrique d'athlétisme SACA U18 U20 au complexe sportif de Côte d'Or. Nos athlètes ont été à la hauteur avec un bilan total de 17 médailles, dont 5 médailles d'or avec notamment un doublé de Maurice aux 110 mètres et avec les victoires de Brice Tailly en

0: U18 et Hazel Sidhu. En U20, la compétition se poursuit ce dimanche toujours à Côte d'Or en cyclisme. À peine le Tour de Maurice terminé que les coureurs repartent déjà au combat. Place aujourd'hui au Grand Prix international de Maurice à Côte d'Or. Au programme, 125 km de course en circuit avec le départ et arrivée au complexe sportif de Côte d'Or. Une belle occasion ce matin pour les Mauriciens de décrocher une victoire devant leur public. Nous allons parler du sport automobile à présent. Le MRC Motor Racing Club organise la deuxième manche du championnat ce week-end. Hier, les pilotes et copilotes étaient réunis à La Nicolière où ils ont parcouru une distance de 3 km, soit entre La Nicolière et Salazy. En tête, Xavier Lachkar, Cédric Frouget devant le duo et double champion de Maurice, Thierry Duvivier, Frédéric Nokia pour nous donner plus de détails sur ce qui s'est passé d'abord hier. Nous avons en direct au téléphone le président du MRC, Sanjeev Ade. Bonjour.
1: Bonjour Jessie et bonjour à tous les auditeurs de Cool FM.
0: Alors Sanjeev Ade, racontez-nous un petit peu comment ça s'est passé la première étape hier à La Nicolière.
1: Alors hier, comme tu as dit, on était à La Nicolière. Hier, le premier départ était prévu vers 11h30. Très bien passé. On a fait 3 montées et 3 descentes après. Et belle bataille de chrono dès la première montée. Et tout s'est bien passé. On a eu un magnifique temps en Nicolière. Et après l'étape d'hier, bon, les 3 premiers sont, comme tu as dit, Xavier Lachkar et Cédric Frouget en bonne position de la première étape. Et en deuxième étape, Thierry Duvivier revient de force avec Frédéric Nokia. Et en troisième place, c'est Ritesh Ramdasan et Julien Frouget.
0: Oui, et Sanjeev Ade, aujourd'hui, la deuxième étape est prévue entre Fantasy et Chamarelle. Et ici, à partir de midi, les participants doivent boucler un total de 7 km.
1: Oui, c'est-à-dire aujourd'hui, on a prévu la spéciale mythique de Fantasy. Les voitures sont déjà en parc fermé à Bagatelle. La première voiture quitte Bagatelle à 10h15 pour rallier Macondé, où il y a la zone d'assistance. Par la suite, se pointer au bas Medicap, juste avant la gare de Choisy, pour prendre le départ à midi. Mm-hmm. On a prévu 4 montées, une spéciale d'environ 7 km. Et on espère avoir une très belle bataille encore aujourd'hui. Et on espère que le temps aussi sera au rendez-vous.
0: D'accord,
1: et
0: oui.
1: Ce soir, la remise des prix et les résultats finaux seront proclamés au Bagatelle à partir de 18h.
0: Donc, si vous voulez regarder les voitures modifiées, donc rendez-vous est pris à partir de 10h aujourd'hui au Bagatelle Mall. Puis, ce sera à partir de 18h pour la remise des prix.
1: La remise des prix et résultats. Et je rappelle au grand public et aux passionnés que la route de Fantasy à Baie du Cap ferme à 11h jusqu'à 17h30 aujourd'hui. Alors, soyez à l'heure, venez avant la fermeture de la route. Sinon, les autorités vont fermer la route et personne n'aura accès après.
0: Oui.
1: Et ce soir, à partir de 18h, proclamation des résultats, remise des prix et aussi. Venez voir les bolides qui sont en action aujourd'hui au Bagatelle, dans le parc fermé.
0: Tout à fait. Rendez-vous est pris à Bagatelle, puis à Fantasy et Chamarelle. Merci beaucoup pour tous ces détails, Sanjeev Ade, président
1: du MRC.
0: Vous étiez en direct sur MBC Radio RM1. Nous allons poursuivre avec du golf. Maurice est sacré championne d'Afrique, région 4 à Tamarina. En effet, l'équipe nationale masculine a remporté l'Africa Region 4 Men Team Championship avec un score de plus 1 après 54 trous, 31 coups devant le Kenya, les Seychelles, la Réunion, la Tanzanie complètent le podium à égalité avec plus 39. Un titre continental acquis à domicile sur le parcours de Tamarina Golf Club qui confirme la place du golf mauricien à l'échelon africain. En natation, les championnats d'Afrique en eau libre ont eu lieu ce week-end à Montchoisy. Plus de 150 nageurs issus de 17 pays africains sont réunis à Maurice pour ce rendez-vous. Alors, place à partir de 9h aujourd'hui, donc l'épreuve masculine et féminine du 3 km. Le départ sera donné à 9h pour les hommes et à 11h pour les dames, toujours à Montchoisy. Football avec les dernières préparations des équipes avant le début ce jeudi de la Coupe du Monde.

0: Ainsi, plusieurs matchs amicaux ont été joués hier. À 11 jours de son entrée en lice dans le mondial contre la Croatie, l'Angleterre a remporté son premier match de préparation face à la Nouvelle-Zélande 1-0. Hier soir, Harry Kane a inscrit l'unique but de la partie. Les Free Lions disputeront un deuxième match amical ce mercredi face au Costa Rica. L'Allemagne a remporté de son côté son second match de préparation face aux États-Unis 2-1 hier soir. Kai Havertz a ouvert le score dès la deuxième minute. Égalisation des États-Unis par Robinson à la 37e. Puis buteur, puis passeur, Havertz a décalé Sané sur le but victorieux de la Mannschaft en seconde période. Parmi les autres résultats, le Brésil a battu l'Égypte par 2-1, victoire de l'Écosse 4-0 contre la Bolivie, et l'Argentine a battu le Honduras par 2-0. On reste dans l'univers de la Coupe du Monde avec notre série consacrée au groupe du premier tour. Ce matin, place au groupe H, un groupe particulièrement relevé avec l'Espagne, championne du monde en 2010. L'Uruguay, double champion du monde et premier vainqueur de l'histoire du tournoi. L'Arabie Saoudite et le Cap-Vert, des outsiders de cette édition. Présentation avec Ajmal Moitob.
1: Un groupe H avec l'Espagne, le Cap-Vert, l'Arabie Saoudite et l'Uruguay. Les Espagnols champions du monde en 2010, alors que cette nation avait des grands noms du ballon rond. Une 18e participation au Mondial. Au Qatar en 2022, la sélection espagnole avait été éliminée par le Maroc en 8e. Deuxième à moins d'une longueur au classement FIFA, une jeune génération de joueurs émerge. Lamine Yamal, Gavi ou Pedri, pour ne citer que ces derniers. David Raya, excellent dans les buts et l'expérience d'autres cadres, l'Espagne est à suivre de près avec son titre de championne d'Europe. Aucun joueur du Real Madrid n'a été sélectionné, une première. Le Cap-Vert, nation africaine avec moins de 600 000 habitants, participe à sa toute première édition d'un mondial. Les requins bleus avaient terminé en tête de leur groupe en zone Afrique devant le Cameroun. 69e du classement FIFA, cette équipe avec un mélange de joueurs évoluant en Europe et en Afrique a démontré d'excellentes dispositions récemment en amical en battant la Serbie. Le Cap-Vert tentera l'exploit lors de la Coupe du Monde. 7e participation pour l'Arabie Saoudite menée par Hervé Renard. Cette nation a fini à la première place de son groupe en zone Asie et est actuellement 61e mondiale. Le championnat du pays est lucratif et attire des vedettes, ce qui a aidé au progrès de nombreux joueurs. En 2022, les Arabes avaient causé la surprise en battant d'entrée l'Argentine, mais se faisant par la suite éliminer. Habitués à la chaleur, les joueurs tenteront de gérer en phase de groupe. L'Uruguay, vainqueur dans les années 30 et 50, va disputer la Coupe du Monde pour la 15e fois de son histoire. Malgré une campagne de qualification en dents de scie, la Céleste a décroché son billet pour 2026. L'équipe entraînée par Marcelo Bielsa est entrée dans une période de transition depuis le départ des joueurs comme Cavani et Suarez. Avec Federico Valverde ou Darwin Núñez comme fer de lance, cette formation est sur la montante et peut viser une qualification pour le prochain tour, contrairement à sa performance de 2022.
0: Merci à Ajmal Moitob pour la présentation du groupe H pour la prochaine Coupe du Monde. On enchaîne avec du tennis, direction Paris, pour parler du tournoi de Roland-Garros sur terre battue. La finale du simple dames a été remportée hier après-midi par la Russe Mira Andriva, qui a battu la Polonaise Maya Czolinska par 2-7-0, 6-3-6-2. À seulement 19 ans, Andriva décroche le premier titre du Grand Chelem de sa carrière, 8e joueuse mondiale. Elle confirme ainsi son immense potentiel en remportant son premier Roland-Garros et devient l'une des plus jeunes championnes du tournoi. Ces dernières années, place ce dimanche à partir de 17h, heure de Maurice, à la finale masculine qui mettra aux prises l'Allemand Alexandre Zverev à l'Italien Flavio Cobolli. Et sport mécanique pour terminer avec le Grand Prix de Monaco en Formule 1. Dans la séance de qualification la plus importante de l'année, Kimi Antonelli a arraché la pole position devant Max Verstappen du Red Bull hier. C'est une excellente opération pour l'Italien puisque son coéquipier chez Mercedes, George Russell, n'est que 6e. Lewis Hamilton du Ferrari est 3e devant son coéquipier Charles Leclerc.

0: Gasly d'Alpine partira 9e. Nouvelle qui nous amène à la fin de cette page sportive à 8h passées de 22 minutes. Excellente journée à vous tous. La suite du programme en ce dimanche matin sur MBC Radio RME. Avec vous, Elvis Kennett.
1: Merci, le journal des sports, Jesse Ugarra ce matin. Merci pour toutes ces grandes nouvelles sportives.
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4: 5500-1000. 8h23, rebonjour à tous. Quel plaisir de vous retrouver pour votre émission rythme du week-end. Et oui, nous sommes là pour ce dimanche encore. On vous accompagne en musique, plus ces citations. Paisible journée à tous. Et surtout, bonne écoute. Oui, on se lance déjà avec Jerusalem, la manière de Master KG.

Ben oui, on danse un petit peu, c'est dimanche. Donc un peu de joie, un peu de bonheur avec Jerusalem toujours. Mais bien sûr, un petit peu plus rythmé, c'est pour votre plaisir.

Juste avant Monster KG était avec Dodia. Et une version acoustique de Jérusalem. Maintenant, elle est avec Nom Sebo. Alors, c'est dimanche. Comme on dit les dimanches, donc on respire la paix, on respire, surtout on ralentit et on savoure l'instant présent. Et bien sûr, on laisse la douceur guider cette journée. Bon dimanche et aussi bonne fête Dieu. Mais on salue et on dit merci, bien sûr, au papa, comme on dit après. La fête des mères, c'est la fête des pères. Donc, nous sommes très reconnaissants. Donc, des papas, leur contribution, leur amour, leur présence. Voilà, on enchaîne avec Virginie, lave-moi.

Comme. Alors, comme Caleb dit Sheba, Sheba, donc le titre c'est Sheba. Et Caleb, oui, très connu de par le monde entier avec ses chansons. Donc, c'est au tour aussi de Avion et Sophia Enzo avec Wakuka. Ben oui, vous connaissez cette chanson aussi très rythmée.

Oh oui, t'as passé de 46 minutes à vous écouter. Oui, c'était Rastaï avec Mama. Et j'ai ri bien lui. Je sais pas si vous connaissez Skinny Melo Polana, mais en tout cas, oui, on l'écoute avec Figo.

C'est la partie d'émission, votre émission rythme du week-end avec Girlfriend. Comme on dit, le matin est plus sage que le soir. Alors, dans la sagesse, on continue. Et c'est presque terminé pour cette émission, bien sûr. Je vous retrouve juste après le flash de 9h pour Sunday Vibes, toujours avec du zouk et du gouyad pour aujourd'hui. Et bien sûr, on aura le temps d'écouter Aya Star et certainement Kimaï. Je vous laisse ici, restez à l'écoute.

0: Il est 9h, le flash avec Mario Lisette. Bonjour à vous Mario.
1: Merci Brenda, bonjour à vous également. 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

0: 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Et bien voilà donc, nous finissons arriver à la fin de ce flash-là. Merci au fin de suivre. Et moi, c'est tout. Passez une très bonne journée, Laure Rodrigue FM. Et dans un petit moment, donc, ce sera la suite de l'émission sur votre radio avec Brinda. Voilà, tout de suite.
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2: On ne va passer de 7 minutes. Alors, je tiens à dire un grand merci à Marie-Lisette qui nous a présenté le flash de 9h. Et c'est parti pour votre Sunday Vibes.

Bonjour et bienvenue pour votre Sunday Vibes pour ce dimanche. Comme chaque dimanche, c'est un plaisir de vous retrouver pour cette émission au programme du Zouk et aussi

du Gouyade. Comme on l'aime. Alors nous sommes là pour vous booster, pour vous encourager. Nous sommes là pour semer la joie, l'amour, la sensualité, enfin toutes sortes de positivité quoi. Alors salut, bonjour à nous fidèles et surtout restez à l'écoute. Eh bien oui, on enchaîne avec du zouk à la manière de Sly. Donc un petit flashback avec le son particulier. Et bien sûr, on va laisser place au Gouyade Style. Alors sinon, très beau dimanche à tous. Dimanche repos, détente, mille et une autre belle chose. Gros bise.

Eh ben oui, du coup, il y a de la manière. Style. 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
1: Oui.
0: Ici, c'est bien sûr sérénité, c'est bien sûr douceur. Et on continue, oui, avec de la sensualité. Et on conseille également de penser comme un adulte et vivre comme un jeune et conseiller comme un ancien et ne cesser jamais de rêver comme un enfant.

Et oui, du bonheur et du bonheur simple. Quoi de mieux d'écouter la radio chaque dimanche? Et on apprécie bien sûr les petites choses de la vie ensemble. Mais bien sûr, on va aussi prendre soin de nous ainsi que de nos aimés aujourd'hui. On va aimer la vie et aimer ce dimanche matin. Je vous rappelle que vous écoutez du Gouyad Mix. Comme on dit, c'est du bon sorti en cette année 2026. Le style qu'on aime.

Comment dire, de chaleur, oui, cette sensation qui réchauffe le corps, les esprits, les pensées, les cœurs, surtout cet hiver. Et c'est aussi ici qu'on partage l'amour, bien sûr, mais on vous souhaite aussi une bonne santé, du bonheur, la chance, des bonnes amitiés aussi.

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Eh ben oui, elle est dimanche, comme on le sait tous. C'est aussi fait donc pour manger, regarder la télé. Donc rien faire, oui, rester en pyjama et de se détendre toute la journée. Quoi de mieux? Je salue les lèvres tard.

Vous avez aimé, oui, du Goyade Mix. Eh ben oui, c'est terminé pour aujourd'hui, mais on se donne déjà rendez-vous pour dimanche prochain. Mais on va bien sûr continuer dans la positivité. Comment dire, on va rester au taquet. Alors c'est terminé, merci de votre écoute. Merci à toute l'équipe. Et que Dieu illumine votre cœur aujourd'hui et toujours. Restez fort, gardez la foi et avancez avec confiance. Dieu a un plan pour nous tous.

10h05, on continue avec Elisabeth Dessé. On nous prie d'annoncer le décès de Monsieur Fabrino Cupidon. Le décès de Monsieur Fabrino Cupidon, il était âgé de 38 ans, ex-habitant de Baladirou. Le convoi mortuaire sortira du domicile de son père, Gabriel Richard Cupidon, alias Richard, à Baladirou, aujourd'hui, dimanche 7 juin 2026, à 16h, pour se rendre en la chapelle Saint-Paul de Grand-Bé et de là au cimetière de Belascar. On nous prie également d'annoncer le décès de M. Claude Lisette, aussi connu sous le nom de Merle et Jaws. Il était âgé de 62 ans, ex-habitant de Montagne-du-Sable. Le convoi mortuaire sortira de chez son frère, M. Clancy Lisette, à Montagne-du-Sable. Aujourd'hui, dimanche 7 juin 2026 à 16h, pour se rendre en église à Saint-Esprit de la Ferme et de là au cimetière de la localité. L'AMBC présente ses plus vives sympathies aux familles proches affligées par ses deuils.

0: Alors, je vous laisse ici et restez branchés, bien sûr, pour votre émission Boîte à souvenirs avec Christelle.
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10h passé de 10 minutes sur les ondes de la MBC, Rodrigue FM en ce dimanche. Bonjour à tous. Votre émission, la boîte à souvenirs, et oui, pour vous faire revivre les bons moments à travers les chansons qu'on a choisies pour vous en ce dimanche. C'est Christelle au micro, Stéphanie et Pauline nous accompagnent à la technique. Surtout, restez branchés.

Merci à que je vais vous laisser. En tout cas, merci à tous pour cette écoute. Merci à Stéphanie et Hippolyte pour ce support technique. Très bon dimanche à tous. Au revoir et surtout, comme vous êtes déjà passé, très bon la semaine.

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0: 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Nous sommes bien contents au niveau de la radio et bien sûr, tous nos bons auditeurs. 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Voilà, aujourd'hui, nous donnons la parole pour l'émission La Vie en Or. Et nous savons, Audrey, où raconte-nous en tant qu'un grand monde. 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
1: En tout cas, ça fait un plaisir de nous ressentir qu'il y a beaucoup d'amour de vous, surtout pour les gens qui proche de vous. Alors, nous comptons aussi qu'il peut être soutenu, parce que, comme on nous connaît, et ça fait qu'on cause la radio. Ben, souvent, on gagne douleur, souvent, on part ici. Mais ce qui nous contente aussi, chaque fois, c'est sûrement une bonne épreuve. Et nous avons fait avant qu'il nous aille un petit peu plus loin. Nous avons dit, maman ou papa, comment t'appeler? 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

0: Exactement, midi, madame, monsieur, bonjour et merci de nous rejoindre pour ce flash info. C'est pour le journal de la mi-journée. Et on démarre avec les titres. Les catholiques célèbrent aujourd'hui la fête Dieu, une journée consacrée à l'adoration de l'Eucharistie et à la reconnaissance de la présence du Christ dans le Saint-Sacrement. 44% des jeunes âgés de 12 à 19 ans souffrent d'anémie selon un sondage. Une campagne de dépistage d'anémie et du cancer de la prostate a eu lieu hier à Port-Mathurin. Et puis à l'étranger, États-Unis, une fusillade fait 12 blessés, dont 2 graves lors d'un festival. Comme je vous le disais, les catholiques de Rodrigue célèbrent ce dimanche 7 juin la fête du Saint-Sacrement du corps et du sang du Christ dans toutes les paroisses de l'île. Autrefois célébrée le jeudi suivant la Pentecôte et la Sainte Trinité, et cette solennité est désormais observée le dimanche afin de permettre à un plus grand nombre de fidèles d'y participer. Communément appelée la fête Dieu, cette journée est consacrée à l'adoration de l'Eucharistie et à la reconnaissance de la présence du Christ dans le Saint-Sacrement. Donc, des célébrations spéciales et des processions sont également prévues dans plusieurs paroisses aujourd'hui. Pour le Père Lélio Prudence, cette fête est une invitation à renouveler notre communion avec le Christ et à faire vivre davantage les valeurs de l'Évangile dans notre quotidien. Retour sur la réunion du conseil exécutif de ce vendredi. La Rodrigues Public Utilities Corporation a initié des procédures en vue d'un nouvel appel d'offres pour une usine de dessalement de 500 mètres cubes à Caverne-Bouteille. Une délégation du Procurement Policy Office sera à Rodrigues du 8 au 11 juin pour assurer une formation sur le système de l'e-procurement. Elle est destinée aux soumissionnaires et aux cadres de l'autorité régionale. L'exécutif a aussi pris note de la fermeture des appels d'offres de la composante 1 et du projet de développement aéroportuaire. Des activités seront organisées pour marquer la Journée mondiale de l'enfant africain le 16 juin. Ce sera l'école du gouvernement de Port-Sud-Est. 19 permis résidentiels et un permis commercial viennent d'être approuvés par le Building and Land Use Permit Committee. Et puis, il y aura un concours de rédaction sur le thème Mémoire Nouban Grandimoun et un appel à candidature pour un projet d'histoire orale pour la Journée internationale des archives. Des tests gratuits et dépistage de l'anémie et du cancer de la prostate se sont tenus samedi, donc, c'est-à-dire hier, au Sadja Square à Port-Mathurin. C'est une initiative de la NCD Health Promotion Unit en collaboration avec la Commission de la Santé. Elle visait à offrir à la population un accès gratuit à des contrôles de santé ainsi qu'à des conseils de prévention assurés par des professionnels du secteur. Selon la Commission de la Santé, les cas d'anémie sont en hausse à Rodrigues. Le dernier sondage réalisé révèle que 44% des jeunes âgés de 12 à 19 ans souffrent d'anémie. Willy Namanan.
1: À travers cette activité, la Commission de la Santé souhaite promouvoir le dépistage précoce des maladies non transmissibles. Il s'agit aussi de sensibiliser davantage la population aux risques liés à l'anémie ainsi qu'au cancer de la prostate.
2: Dans mon père Bazar, là, on trouve Banjimoun. Fait un test, là, mon camarade est venu moi au chemin, là, il dit, moi, Suarez, venez, te faire un test, là, tu connais qui t'a gagné, quel problème tu es dans. Mais bon, content, ça me fait mon plaisir, mon vin, là.
1: Face à l'augmentation préoccupante des cas d'anémie dans l'île, la NCD Health Promotion Unit multiplie les actions de sensibilisation afin d'encourager le dépistage précoce. L'objectif est également d'inciter les hommes à effectuer régulièrement les examens de dépistage du cancer de la prostate.
3: L'anémie, nous avons trouvé qu'il y a un nœud sarrodique. Il y a beaucoup de monde qui ne connaît pas et sans faire un dépistage, qui se

0: découvert qu'ils ont anémie. Et d'ailleurs, la dernière survey qu'ils font, qu'ils trouvent qu'ils ont anémie, surtout chez les jeunes de 12 à 19 ans, il y en a 44%. C'est pour ça que nous pouvons mettre en phase, nous pouvons donner une possibilité à la population de faire des dépistages pour anémie. Et concernant le cancer prostate, vous trouvez que nous pouvons faire seulement une prise de sang, PSA, qui est payant. C'est la Commission de la Santé qui peut payer ça.
1: La prochaine activité de la NCD Health Promotion Unit est prévue le 17 juin prochain. Une campagne de dépistage des maladies non transmissibles sera organisée à l'intention des employés de l'entreprise de construction Transinvest à Condurois.
2: Une délégation de la FAO Food and Agricultural Organization était en mission à Rodrigues du 2 au 4 juin dernier dans le cadre de la préparation du projet BioFish Smart, une initiative développée sous l'égide du Global Environment Facility en collaboration avec le Global Biodiversity Framework Fund et la FAO. Dans ce contexte, une réunion consultative s'est tenue à la salle de conférence de la Commission de l'Agriculture à Citronelle, réunissant les principaux acteurs du secteur afin de recueillir leurs idées et propositions pour alimenter la planification du projet. Ils étaient une douzaine de représentants de la garde-pêche, de la SEMPA, de la Marine Académie ainsi que des organisations non gouvernementales engagées dans la préservation de la biodiversité marine. Rodrigues a participé à cette consultation. Les discussions ont notamment porté sur les principaux défis auxquels fait face le secteur de la pêche à Rodrigues. Nous écoutons les réactions de Jean-Rex Pierre-Louis, manager de la SEMPA.
3: BioFish Smart, un projet qui finit en soumettre au niveau FAO et GEF. Et donc, ça propose là, il finit en retenir. Et donc, à juste titre, nous avons une consultation avec les stakeholders. Côté la FAO, la délégation, je peux venir là pour prendre un petit peu ban input avec ban différents stakeholders pour nous guetter dans quelle direction nous sommes capables d'aligner ce projet-là pour Rodrigues. Donc nous pouvons discuter avec ban stakeholders, nous guetter un petit peu qui ban priorité qui nous a et qui ban défi qui nous a aussi à Rodrigues à faire face et nous guetter comment nous sommes capables d'intégrer ça dans le full project proposal qui peut être développé par sa délégation-là, qui pourrait soumettre d'ici le 18 août.
2: Renforcement des capacités des femmes, la troisième édition du programme Gold Accelerator du Junior Achievement Mascarene de Maurice progresse. Deux mois après son lancement, les bénéficiaires, soit plus de 80 au total, sont déjà mieux armés pour relever les défis. Elles ont été formées sur divers sujets, notamment la découverte personnelle, les droits des femmes, le leadership et la santé mentale et financière. Et puis à l'étranger, la violence par les armes a pris le dessus lors d'un festival local samedi aux États-Unis. Une fusillade a en effet fait au moins 12 blessés à Toledo, donc dans l'État américain de l'Ohio. Et les tirs ont eu lieu à proximité de Lord West End Festival, un rassemblement annuel qui propose des concerts, fêtes de voisinage et visites dans les quartiers anciens de Toledo. Donc le rappel des titres pour clore ce journal. Les catholiques célèbrent aujourd'hui la fête Dieu, une journée consacrée à l'adoration de l'Eucharistie et à la reconnaissance de la présence du Christ dans le Saint-Sacrement. 44% des jeunes âgés de 12 à 19 ans souffrent d'anémie selon un sondage. Une campagne de dépistage d'anémie et du cancer de la prostate a eu lieu hier à Port-Mathurin. Et à l'étranger, États-Unis, une fusillade a fait 12 blessés, dont 2 graves lors d'un festival. Et voilà, donc c'était le journal de la mi-journée. Donc si vous passez à table, bon appétit. Passons tout de suite à la page sportive.
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2: Bonjour amis sportifs, Rodrigues vient de décrocher un premier podium lors du championnat d'Afrique austral d'athlétisme au stade de Côte d'Or à Maurice hier après-midi.

Midi, c'est le sauteur Hensley Perrine qui décroche une médaille de bronze grâce à un bond de 6,88 m. Il prend ainsi une troisième place qui lui permet de se signaler sur la scène continentale face à des adversaires coriaces. À noter que Rodrigue compte quatre athlètes masculins donc dans ce championnat, notamment Ulrich Mercure, Denroy Spéville, Naomi Claire et Hensley Perrine. Quatre officiels du comité régional d'athlétisme sont également présents à cet événement, ainsi que le président du conseil du comité régional, Ribenle Agathe. Sur le plan international, le match amical à 11 jours de son entrée en lice lors de cette Coupe du Monde, le Portugal a pris le meilleur sur le Chili 2-1 dans la banlieue de Lisbonne samedi. Les Lusitaniens ont fait la différence en deuxième période avec des buts de l'ancien Parisien Gonçalo Guedes et de Bruno Fernandes. La rencontre a été marquée par une grosse altercation qui a causé deux cartons rouges juste avant la mi-temps. La Liga maintenant, les élections à la présidence du Real Madrid partent dans tous les sens. Des promesses toujours plus folles sortent chaque jour. Donc en place depuis le début des années 2000, Florentino Pérez est bousculé pour la première fois depuis 17 ans. Et puis rugby, double champion d'Europe en titre, l'Union Bordeaux-Bègles avait toutes les cartes en main pour rejoindre les phases finales du top 14. Mais les joueurs de Yannick Bru se sont écroulés face à Clermont, 31-34 à domicile. Une défaite inconcevable pour une équipe qui menait 24-7 à quelques secondes de la mi-temps avant de s'écrouler. Donc, voilà, c'est la fin de cette page sportive. Merci de l'avoir suivi. Merci à Stéphanie Hippolyte pour son support technique. Et dans un instant, la suite de l'émission sur Rodrigue FM. À vous tous, très bon dimanche.

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3: 12h passées de 12 minutes sur les ondes de Rodrigue FM. Très bon après-midi à vous tous. Merci à Marie-Lisette qui nous présente nous le journal de la mi-journée. Nous poursuivons avec les communiqués. Nous débutons avec les avis de décès. On nous prie d'annoncer le décès de Monsieur Claude Lisette. Décès de Monsieur Claude Lisette, aussi connu sous le nom de Merlin et Diors. Il était âgé de 62 ans. C'est un ex-habitant de Montagne du Sable. Le convoi mortuaire sortira de chez son frère, M. Clancy Lisette, à Montagne du Sable, aujourd'hui, dimanche 7 juin, à 16h, pour se rendre à l'église Saint-Esprit de la Ferme et de là au cimetière de la localité. Décès de M. Fabrino Cupidon. Décès de M. Fabrino Cupidon, il était âgé de 38 ans. C'est un ex-habitant de Baladirou. Le convoi mortuaire sortira du domicile de son père, Gabriel Richard Cupidon, alias Richard, à Baladirou, aujourd'hui dimanche 7 juin, à 16h pour se rendre à la chapelle Saint-Paul de Grand-Bé et de là au cimetière de Bélascar. À ses familles endeuillées, la MBC présente ses sincères condoléances. Et nous poursuivons avec une annonce, une PADN portable Vivi 27 couleur bleue samedi 6 juin vers 23h30 minuit entre Patate Théophile et Petit Gabriel en passant par l'Atanier. Si quelqu'un il ramasse sa portable là, il est capable, dépose-li côté la boutique Gérard à Montlubin. Voilà, nous souhaitons un très très bon après-midi sur les ondes de la radio. Vous allez retrouver Miss Calamel pour la suite des émissions. 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

premier dimanche pour ce mois de juin. Zordine Lune arrive déjà dimanche, le 7 juin 2026. Merci en tout cas à cette fine choisie à la radio pour partager ce dimanche après-midi. Et merci à nos 20 collègues qui accompagnent ce avec tout plein de bonheur depuis ce matin. Alors là, nous continuons sur Même Élan avec l'album du jour. Et aujourd'hui, direction l'île de La Réunion avec l'artiste Mickaël. La Réunion qui, bien sûr, Enzil qui regorge avec beaucoup, beaucoup de talent. Et Mickaël, c'est un parmi ban jeunes de La Réunion qui fait ban collaboration à l'international. Et ça fait tellement plaisir d'écouter ce ban son. Alors nous, pour nous jeter ainsi avant go, avant qu'il nous rentre dans l'histoire de Mickaël, nous commence avec Je serai là. C'est un featuring qu'il y fait avec Nestlé.

Mickaël sur les ondes de la radio pour ce dimanche. Si vous êtes à table, eh ben, nous espérons que vous passez un bon petit moment. Allez, revenons à Mickaël. Mickaël revient sur ses débuts artistiques et son évolution sur la scène musicale réunionnaise. Les succès qui ont marqué sa carrière, mais aussi les déceptions, les obstacles et les réalités sont souvent invisibles du métier. Son regard lucide sur l'industrie musicale, les médias, les plateformes, tout dans notre émission jusqu'à 13h. Pépite au milieu musical actuel, Mickaël connaît une ascension fulgurante. Il sait transmettre son authenticité à travers son univers mélancolique, composé de styles divers, hein, mais à l'image de son métissage. Car Mickaël est né en 1998, très jeune, hein, dans le sud de l'île de la Réunion. Et depuis sa tendre enfance, il est destiné à être sous le feu du projecteur. Et ses parents décèlent rapidement son potentiel et l'inscrivent à l'âge de 3 ans à la radio Crochet. Il intègre par la suite la chorale de son école et prend ses premiers cours de guitare à l'âge de 8 ans. Et il se met rapidement à écrire et à composer. Il a alors que 8 ans. Les titres qu'on va écouter aujourd'hui, je serai là qui ne finit écouter à jamais encore une fois, prends soin de moi ou encore je t'aime. C'est Mickaël sur les ondes de la radio.

toujours son histoire. Alors qu'il a que 11 ans, il remporte l'émission télé-réunionnaise Tibout des stars et fait ses premières tournées. Son premier single, Mon frère, qui sort l'année suivante sur une compilation du groupe Mirage, lui permet d'atteindre son objectif qui est de capter un public de toute génération. En grandissant, il se tourne vers la musique plus populaire et sort en 2014 son single Alice qui lui permet de se faire connaître. Mickaël pour ce dimanche.

Augmente au volume de radio, oui, c'est le rayonné Mickaël qui finamène la musique métissage bien, bien loin grâce à ce ban différents collaborations à l'international. Pour ceux qui viennent tout juste de nous rejoindre, merci. Bon dimanche, c'est ton bus, profitez bien les deux autres. Relax, nous fatiguez de temps en temps, bus, c'est un moment relax là, d'accord. Et surtout, bonne équipe de travail, courage à vous. Alors pour Mickaël, il travaille dur pour réaliser son rêve de vivre de sa passion. Il contacte le studio Nirvana, avec lesquels il sort en 2016 son premier opus musical Love. Son titre « À la folie » qui atteint les 13 millions de vues sur YouTube le propulse au rang d'artiste confirmé, La Réunion, au devant de la scène. Il reçoit ainsi le prix connu des Hits Local Awards, tant que le meilleur artiste zouk masculin, et enchaîne deux années de

ensuite des tournées en métropole, aux Antilles, mais surtout dans l'océan Indien, en plus des nombreux concerts à l'île de la Réunion.

Je t'aime qu'on a écouté ou encore à deux. Et grâce à ce succès, il a joué en Martinique l'année suivante à l'Olympia en septembre pour le concert de Jacob Desvarieux aux côtés de Admiralty. Aussi à l'aise sur du Sega, du Zouk ou du Dancehall, Mickaël fait la musique son langage et compte bien le faire découvrir au monde. Voilà, c'était l'artiste du jour. Vous montrez les jeunes que malgré les difficultés, à la fin, il va falloir traverser les échecs, s'il y en a, et pour au final pouvoir trouver sa place dans ce monde musical. C'était l'album de la semaine.

raconte son histoire sur les ondes de la radio à l'heure du déjeuner, mais surtout faisait tout plaisir à Lorraine Lavoie qui capte nous l'attention, n'est-ce pas? Oui, lui, c'est Mickaël. Et en 2017 et 2018, il sort respectivement l'album

c'était le temps d'un album. Moi, je vous retrouve la semaine prochaine pour l'album avec System R. À venir, émission Malade en lumière, présentée par Karen Gangou.

0: Amis auditeurs, amis auditrices, bon dimanche, un réel plaisir pour retrouver vous
1: dans cette émission Malade en Lumière ce dimanche.
0: Une émission un petit peu particulière aujourd'hui de cette émission Malade en Lumière, parce que il nous arrive pas souvent quand nous à côté de la famille, nous et on a le plaisir de revoir nos grands dimounes qui en bonne santé. Aujourd'hui, après plus de 2 ans, et qui nous retourne dans Mourouk pour aller visiter la famille Périne, famille Claire, dans cette émission Malade en Lumière. Générique, tout de suite, Noël dans cette famille chaleureuse qui s'est déjà accueillie à nous, mais qui nous a toujours le plaisir de retrouver. Alors, bon, bien dit à vous, les amis, dans cette émission Malade en Lumière sur la MBC Rodrigue FM, que
1: nous en bas une lavarangue bien accueillante, bien au frais.
0: Aller dans le paysage de Mourouk, que j'ai déjà trouvé, comme on me dit à vous, 2 ans de cela. Et bien, nous passons un dimanche agréable. D'ailleurs, nous souhaitons un très bon dimanche. Et Noël à la rencontre de sa deux jolies madame qui peut accueillir nous. 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
0: Parce que nous, grand monde, est un petit peu chaude. Alors présentez-vous, madame, dites-nous comment la vie passée, comment où maman était.
2: Bon après-midi à vous. Bon maman, là, je pas trop tardé, mais c'est le même problème qui est là. 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En fait, il n'a pas fait sa bonne activité. Mais après, il saute dans son assam, il vient boire du thé en bas à la poste. Mais toujours, ça va. Comment me lever grand matin, pour guetter qui a fait dans son assam. Parce que tant que je n'ai pas trouvé le bouger, je ne vais pas lever. Mais tant que je n'ai pas trouvé le bouger, je ne vais pas attendre son respiration, je ne vais pas sortir.
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2: Il appelle Andrea Périne.
0: Elle doit dire un petit bonjour à madame Andrea. Bonjour.
3: Bonjour.
0: Un bien joli plaisir pour nous retrouver après tout ça, les temps-là. Quelle manière,
3: moi, et puis bien sûr, vous supposez. C'est moi là, ça qui est rentré. Continuer lundi, et nous lundi, 10h. 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
0: Et ça veut dire qu'il est là, Zouena?
3: Là, maintenant, 88.
0: Oui, je te paie bien, attendez, amis auditeurs, c'est bien, madame Andrea, qui fait de nous solaz. Moi, je me dis à autres, prends, je me dis à 72, moi. Faut pas t'y croire, mais voilà, on gagne la preuve. Pas pareil, trouver que l'amour d'une famille, l'amour de bons enfants, qui est capable de garder du monde encore zen, mon gars. Si vous êtes avec moi, mes auditeurs dans sa lavarangue-là, c'est un réel plaisir ce dimanche, retrouve la famille Claire et Périne. Raconte un petit peu comment on passe l'état, comment vous êtes, vous pouvez dire ou bien.
3: 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Si j'ai besoin pour faire une sortie aussi, ou un transport. 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
1: 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Nous souhaitons un très bon dimanche après-midi. Merci à tous les amis de la radio. Merci à toute la logistique, à la présence de René Jolicoeur, notre production assistante du jour, Pascaline Alain. Restez branchés pour la suite. Vous jouez les bonnes chansons demandées. Nous pouvons continuer en musique jusqu'au point info de 14h proposé par la rédaction. Bonne suite de programme. 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

Aujourd'hui, nous retrouvons-nous dans Pointe-l'Herbe, pleine corail, comme nous disons. Aujourd'hui, nous donnons rendez-vous. Nous te promettons que ce dimanche-là, nous pouvons amener nous dans Pointe-l'Herbe, pleine corail. Nous prenons ce petit chemin. Derrière l'aéroport, il y a un chemin qui est un chemin corail. Nous venons jusqu'à ce qu'il nous arrive vraiment au bord de la côte. Une jolie vue. Nous pouvons trouver devant nous frégate dessinée, île Catherine.

0: Zil nous peut trouver très très près.
1: Là-haut, c'est...
0: Il au crabe plus par là-haut, et nous l'avons vu, l'eau, la mer, l'eau banzil. Et là, nous arrivons côté Monsieur Lélio. Monsieur Lélio, bon après-midi.
2: Bon après-midi.
0: Alors, Monsieur Lélio, où il y a dit ça, où il y a un compagnon, dit une scène. Alors, où fait ce travail-là depuis quelle époque?
2: Depuis 1991, bien vous permis.
0: On a un peu l'année, si nous pouvons compter, donc plus que 30 ans, non?
2: Oui.
0: Un peu plus que 30 ans depuis,
2: 35
0: ou
2: ans.
0: 35 ans depuis que vous faites ce travail-là. Eh bien, dis-nous un petit peu comment ça passe, laisse-nous découvrir un petit peu le travail, parce que nous trouvons, dit ça, arrive devant nous la porte, nous pas trop connaître, côte les sorties, ça dit ça, là, qui va nous procéder pour y arriver la côte.
2: Ouais, sinon, 1991, quand nous sommes conseillés à Dissab, nous sommes passés dans un bateau 24-7, comme ça, non. Gros bateau, non, c'est un petit bateau même, quoi. Bateau normal, sur pirogue normal, à se mettre dans un sac gonné rempli là-bas. Là, arrive ici, retirer la houlicou, remettre la terre, vide dans le camion direct, dans le sac. Après, au fil du temps, nous allons aller comme ça, hein, jusqu'à gouvernement, nous faisons un petit large jeté là-bas, en bloc. Et là, nous fouillons, et là, nous commençons à mettre du sable direct dans le bateau. Et puis, le banc, ma Catherine, quand on est arrivé, il dit bon, ok, avec la pelle. Donc, la jeté, ça vient de commencer la jeté, on met ça, correct. Là, on a un helper, on a plus de camion.
0: Si nous pouvons comprendre bien là, hein, Altiès a dit ça, là, près de l'île Catherine là-bas.
2: Le banc Catherine appelle ça, le banc Catherine.
0: Qui était un banc Catherine, hein? Côté l'île Catherine, et un banc de sable là-bas.
2: Ça va, on appelle ça le banc Catherine.
0: Il près de l'île Catherine là-bas.
2: Oui.
0: Et là, on prend ça dans le bateau. Mais qui a une difficulté qui a l'impression que quand la mer est mauvaise, par ici,
2: oui,
0: aller.
2: Ça, bien sûr, bien sûr. Quand la mer est mauvaise, il ne prend pas de risque, quand les conseillers, tout ça, nous ne pas faire de bonnes choses. S'il y a un problème, nous-mêmes, nous permet de risquer ce thé, ça a un problème. Donc, quand il y a des conseillers, nous passons aussi.
0: Et Dieu, vous écoutez météo bien tous les grands matins, vous connaissez qui météo veut dire.
2: Tous les grands matins, vous écoutez météo. Oui, si on la veille aussi, on est sorti le matin, mais nous avons plein de gains de temps. Je vous conseille de t'écouter depuis la case, soir, qu'il y a un quotidien, pour l'heure de bain.
0: Une journée d'Issab, comment est-ce? Une journée pour quelqu'un qui travaille dans d'Issab, qui est les besoins élevés, qui est les besoins arrivés?
2: Bon, nous travaillons au marais, normalement, depuis 4h, 3h, 4h du matin, et bien, tout besoin de sortir, il y a 5h, on va se remplir, soleil levé, là, il est monté, et sur d'Issab, parce que je vais d'Issab le soir. Il y a 6h à 6h. Sunrise and sunset.
0: Qui fait partie de ça, Basso? Vous avez une idée qui fait?
2: Non, mais de toute façon, il n'est pas visible, non? Il n'est pas visible. Il y a un pêcheur, soit qu'il est sorti, soit qu'il appelle la peste la ligne, soit là. Quand tu as avec camarade, tout ça. Donc, quand on est sorti, quand l'hiver, quand on fait noir, comme ça, disons, mon conseiller au quand on est sorti, j'en ai un petit tour, c'est juste d'aller.
0: Et combien de bateaux, oui, qui fait ça, travail, qui fait ça, trajet, là?
2: Juste trois bateaux. Trois bateaux, mais non, permis. Sur la loi, ça.
0: Donc, trois bateaux tous les grands matins, tu es dit sab,
2: oui,
0: et retourné.
2: Sauf si l'on n'a pas venu. Et comme ça, un bateau, aller comme ça.
0: Et où même on est allé, dans ce bateau-là?
2: En 91, moi-même, j'ai travaillé 6 mois dans mon moteur.
0: Oui. Difficile, ça?
2: Patron. Et là, qui, après, au fur et à mesure, on traîne notre homme qui travaille avec moi-même. Là, je fais notre patron moteur, bateau, tout ça, top. Il est arrivé, quand le bateau coulé, tout ça, bien tiré, pays bronzé, et tout. Il a besoin de trop beaucoup de sable de bateau pour faire bien.
0: Un petit
2: la roule.
0: Et quand bateau coulait, puis attitude de sable.
2: Eh bien sûr, vous avez la plonge. Vous avez ressenti du sable, bateau flotté.
0: Voilà donc un joli travail, ou pas regretté, on rentre dans ce travail-là.
2: Non. Beaucoup contre Michon, non. Une fer, non. Construction de la camp, enfin, beaucoup.
0: Beaucoup.
2: Capable de travail.
0: Capable de semaine une construction qui n'est là, ou une contribution là-dedans, d'une certaine façon.
2: 5 ans. Posez la question, hein.
0: Et là, peut-être, où est-ce à la relève, vous pouvez traîner une bande de monde, pousser un zoo, arrêter.
2: Pas tant, dans les filles, dans quelque chose, on verra dans le business après.
0: Toujours, papa, pour mettre ça dans la tête un peu.
2: Bien sûr.
0: Voilà un plaisir pour nous découvrir un petit peu le travail qui est là à Pointe-l'Herbe. Quand nous causons Pointe-l'Herbe, bien sûr, nous causons. Pointe-l'Herbe plein de corail, parce qu'il y a deux Pointe-l'Herbe, donc il y a deux Pointe-l'Herbe, il y a Pointe-l'Herbe dans les Nord, Pointe-l'Herbe Béozuit, et là, nous, à Pointe-l'Herbe plein de corail, et à l'endroit qu'on nous dit Pointe-l'Herbe plein de corail, nous cause du sable, nous cause la mer, et que, voilà, nous avons le plaisir pour cause avec Monsieur Lélio, qui est un vétéran, nous avons dit, dans ce travail-là, lui-même, il commence ça, peut-être?
2: Oui, six mois, après deuxième, après 6 mois, j'ai un permis.
0: C'est-à-dire, ou même qu'il commence ça dans Rodrigue?
2: Il commence ça dans Rodrigue.
0: Quand tu as l'idée pour commencer ça, quand tu as l'idée pour dire ça du sable-là?
2: l'encancel, tout ça.

0: quand c'est le 10 décembre, on s'allie, c'est fond soir, etc. Moi, je viens de finir l'île qui, au moins pour besoin de aller quelque part, à la mer, qu'on a la place pour les garder là-bas. 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
0: 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Et là, qu'on pense pour tirer dans la mer. Mm-hmm. Bon, Catherine, super. Oh. 3 km de long. Mm-hmm. Nous avons tiré l'eau là, il est délimité.
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1: Comment vous dire, illimité, capable de tirer, les regagner après?
0: Ben, de toute façon, les gars sont de place, c'est fini. Quand on a le marais, il y a plein de temps qu'ils nous tirent. Mais nous gagnons du sable là, oui.
1: Du sable là, gagnons, il amène la côte. Vous dites un petit peu plus facile, non, avec les moyens qu'il y a, un petit peu plus facile pour faire débarcation, tout ça là.
0: Oui, ça gagne dans cette dimension, ça gagne dans cette petite croyerie là, tu pont à jeter quand on vient. 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
0: Débarque du sable.
1: Après que tu t'amènes?
0: Non, non, le camion qui va arriver là.
1: Ah, d'accord.
0: Le camion est là. Le camion est là.
1: Arrive là, le travail fini.
0: Le travail fini là, nous.
1: D'accord.
0: Là, c'est pour un camion qui passe au commande avec nous, là, nous vendons.
1: D'accord, d'accord. C'est-à-dire, là, ça veut dire infini, tu dis ça, infini pour en aller.
0: Oui, c'est un camion qui est retard, il va passer, il va aller après. Là.
1: D'accord.
0: C'est ça, là.
1: Parce que quand nous passons là-haut, nous trouvons beaucoup de sable.
0: Ça, c'est plutôt une propriétaire camion, ça. Hein? Il n'y a aucun camion de sable pour un propriétaire qui est en PMI, là, non. Ça veut dire que tu finis par aller quand le sable est bloqué, tu mets là, quand mauvais temps, tu gagnes tout à le vendre.
1: Ah, d'accord. Nous, tu crois que ce sable-là, vous avez mis sec avant tout.
0: Il y a encore un peu de sable pour faire un camion, je suis venu. Et pour quand on a mauvais temps, il y a une semaine de mauvais temps, on ne peut pas rester à du sable. Donc, il y a du sable avec nous, il met la côte là.
1: Oui.
0: À ce n'est pas qui moment, nous prions pour rôder.
1: Il va ni. Et nous pensons aussi à un du sable sec, il est beaucoup plus sec qu'il y a du sable mouillé.
0: Bien sûr, on est goûté, surtout si la pluie tombe au long.
1: C'est un du sable qui est prêt pour construction.
0: D'accord. Voilà.
1: Merci beaucoup, monsieur Lélio, nous pour faire une petite visite dans les environs, nous faire une petite découverte, nous faire bandimoun découvrir un petit peu, ban qui zamen vini, nous faire 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
1: 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Eh bien, nous pouvons dire une jolie activité économique qui est bien rentable.
0: Si. Enfin, c'est que parfois l'essence, ils montent, mais nous pouvons dire ça, c'est pareil. Mais parfois, nous obligés de monter le tonnage. À Zouzène, le tonnage arrive 700 roupies. Moi, comment tu commences? Tu commences 200.
1: 200
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1: 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Nous pensons qu'il eh bien, il y a encore raisonnable, nous capables de dire.
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0: 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Nous, et avec nous aussi, madame Margaret qui est avec nous la semaine dernière. 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
1: Merci beaucoup aussi, bon après-midi.
0: Madame Margaret, il amène nous aujourd'hui pour visiter sa place que nous disons où, appelle Pointe-l'Herbe. Nous bien préciser quand nous disons Pointe-l'Herbe, c'est Pointe-l'Herbe, pleine corail. Voilà, une jolie vue. Et là, si nous continuons, là, nous longe ça, la côte Pointe-l'Herbe, là. Côte ça nous pour aller, monsieur Lélio.
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0: Oui.
2: Côte, parce que Bruno Cardone, il vient de la saline, la saline. Oui, quand nous continuons, nous allons même, nous arrivons. Et on l'appelle la pointe les obéfs. C'est un nom de mon enfant, comme ça.
0: Pointe les obéfs.
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0: 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Et que l'endroit qui peut bien intéresser nous, c'est les Salines. 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Voilà, nous pour continuer nos balades, nous continuer découvertes, nous pour le faire où? 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Laisse-nous aller, nous faire une courte pause musicale. Laisse-nous faire où? Découvert les Salines, là que tu as d'ici longtemps dans Rodrigue.

voilà qu'on nous retourne vers la route pleine corail, donc nous peut reprendre le chemin, nous peut retourner, et là, en chemin, nous peut admirer Bandisab, comment monsieur Léliotin explique, nous 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En tout cas, une jolie l'endroit, une jolie vue, ça dit ça blanc là, fait joli, dans sa décor là, un décor vert, bleu et blanc, vraiment joli, avec le ciel bleu, une jolie vue, un joli paysage.

Nous pécontis nous balade dans Pointe-l'Herbe, pleine corail, et là nous refaisons le chemin comme un ninja, nous retournons dans l'asphalte et nous reprenons le chemin qui mène à l'intérieur. Nous passons devant côte Madame Margaret et nous prenons le chemin. Nous venons complètement côte la côte, et bien un paysage vraiment, vraiment joli. Un joli déco, l'herbe bien vert, avec la pluie qui est tombée ces derniers temps, l'herbe bien vert, là nous l'aurons. La côte complètement, malheureusement, côte de pêcherie, peine à personne. Je ne finis à aller, malheureusement, nous pas besoin de propriétaire de pêcherie. Mais n'empêche qu'il ne vient faire un petit détour, l'eau, la côte de Pointe-l'Herbe, pleine corail. Un endroit extrêmement joli. Quand on nous dit joli, c'est vrai. Nous pas exagérer, c'est bien visité. 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

Découverte pour ce dimanche, l'IP termine ici avec une jolie vue sur la mer. 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Nous peut trouver verdure devant nous. 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Nous de nous rendez-vous dimanche prochain pour une autre découverte.

Bon après-midi à tous et bienvenue pour votre émission Nullar. Nullar aujourd'hui accueillir un grand monsieur qui est très connu à travers Zil Rodrigue. Certainement, vous pourrez reconnaître lui de par sa profession. Maintenant retraité, Lynn donne son temps à sa passion qui est la musique. Et oui, on tanne ce nom ce matin pour la promo. 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
1: 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Je suis capable de marcher dans le formaturin, n'importe où. 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
1: 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Et la direction, qui donne-moi la tâche de venir à Rodrigue pour découvrir Rodrigue et découvrir un petit peu le potentiel du commerce à Rodrigue. Alors, moi, je venais avec moi, madame, en 93, et nous passons une semaine ici à Rodrigue, incognito. Nous découvrons l'île Rodrigue, comment elle. 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Mm-hmm. Et tellement nous t'y entendons qu'il y en a une compétition, ben concurrent, comme Galaxy et d'autres. Qui puis montre les autres l'intérêt pour une lance à Rodrigue. Et qui ça, qui provoque Mammouth, qui vient bouge vite.
0: Oui.
1: Et effectivement, un an après, nous lance Mammouth à Camp du Roi, vis-à-vis ben pompier là-bas. Mm-hmm. Nous pas perdu les temps. Nous, la chance de gagner un bâtiment qui, M. Fonsing, tu peux construire. Nous finissons assurer qu'il nous gagne ça. Et nous commençons là, en 93. Et de là, moi, j'ai eu un contrat un an à l'époque pour lancer la compagnie. Et franchement, vous dire, mon cola.
0: 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Nous visons Dieck pour Rodrigue, ou fondateur, bien sûr, avec l'équipe qui nous voit eu là. 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
1: 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La famille Rodriguez ici, ça fait moi beaucoup penser à l'Afrique, et dans le sens de la nature, l'environnement, les animaux, tu as les collines, les petites maisons de partout. Moi, tu retrouves moi un petit peu en Afrique. Et c'est un peu la remarque qui me dit passe la direction quand tu fais mon rapport de retour à Maurice. Et ça fait un attachement ici. Même qui m'a mauricien, moi, je passe beaucoup de temps en Afrique du Sud et beaucoup de temps ici à Rodrigue. Alors, quand moi, le Maurice, moi, un peu comme un étranger dans Maurice, moi.
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1: 33 ans.
0: Ah, ben ça, c'est bien.
1: 33.
0: Et voilà où vous décidez pour rester à l'île Rodrigue.

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1: 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Ou madame, avec mon garçon Gavin. 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
1: 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Une
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1: coïncidence de la vie, une raison de la vie, quand moi, moi, peut-être 13 ans, 14 ans par là. Et à l'époque, beaucoup de familles mauriciennes qui étaient parties pour Outre-mer, l'Australie, Londres, l'Afrique du Sud. 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
1: 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Et la famille, tu reconnaît qu'il, quelque part, tu as un petit peu un talent de musique. 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Avec un très très bon moniteur. Et mon parrain aussi, qui tient réalisé qu'il a un potentiel, il m'a cadeau la guitare électrique avec un amplificateur. Et ça commence comme ça. Ça commence à l'âge de 12 ans, peut-être. Et puis ça, nous quittons l'Afrique du Sud. Les premières années étaient difficiles parce que tout était nouveau, pas de camarades. La langue différente, mais ça a pris son temps. Recommence l'école en Afrique du Sud, plus belle classe en anglais, pas trop comprendre ce qui peut arriver. Mais avec le temps, avec pratique, anglais vini, à la fin de compte, on rencontrait mon madame, une mariée, et le jour qu'il est arrivé, nous décidons de revenir Maurice. Et influencé par mon madame, moi, tu as pour l'Afrique du Sud, parce que moi, tu as mon loquesse là-bas, moi, tu as tout bien l'occupation de sport, de golf, ainsi de suite. Mais à l'époque, avec la situation de l'apartheid, ainsi de suite, c'était très, très difficile à gérer. Et tous les jeunes, même, j'étais encore à l'école, tu peux enregistrer les autres, une fois que l'école est terminée. Et à ce moment-là, tu viens faire l'armée pour 2 ans. Je prends l'entraînement et puis ça, c'est à la frontière. C'est de la guerre. Hein? Et tous les jours, la télévision t'entend de la liste, toute la liste des morts. Morts sur la frontière. Et un jour, moi, avec mon madame, une cousine, une décidée qui, Gavin étant l'enfant unique, et nous partions à sa courage. Nous partions à sa courage pour les nous petits. Comment dire, sur l'amour, ne pas tu connais qui tu vas arriver, franchement. Et là, nous prenons décision, après tout, quitte l'Afrique du Sud et recommence à zéro à Maurice. À Maurice, mon père ne passe beaucoup de temps. Heureusement qu'il m'a rencontré David Arzac, mon directeur.

0: qui l'emploie et moi. Et effectivement, quelques années après, me retrouve moi à Rodrigue. C'est pourquoi me dire, mon père passe beaucoup de temps à Maurice. Je connais plutôt Rodrigue ou l'Afrique du Sud comme mes deux pays adoptifs.
1: Ah oui.
0: Alors, l'Afrique du Sud, c'était tous des Mauriciens. C'était incroyable. C'était vraiment bien. Et puis ça, nous retournons. À Maurice, mon père fait grand-chose comme la musique parce que mon père est là-bas beaucoup de temps. On fait des concerts avec ben camarades, ainsi de suite. Mais c'est à Rodrigue, comme on venait depuis 93. La musique me revient dans moi, on reprend courage, on rencontre ben frère Léon Tim et dit, mon camarade Song, ce frère Gérard, me rappeler à l'époque, nous avons fait répétition l'hôtel Les Cocotiers. Pour en revenir un petit peu en arrière, hein, la musique qui finit vraiment à initier moi à la musique à Rodrigue, c'était Serge Rousty. Parce qu'à un certain moment, nous habitons Les Cocotiers, en ce anglais. Et Serge, à l'époque, tu es responsable Les Cocotiers. Et nous commençons à causer, et c'est lui, à travers la musique, tout le temps que la musique, lui remettre ça, l'envie là dans moi, pour relance dans la musique. Vous pensez, c'est pas quelque chose que tu oublies, ça. Mais c'est bien ça l'occasion là pour revivre certains moments, moments forts de la musique. Et ici, à Serge, grâce à Serge Rousty, et après, ben, frère Léon Tim, qui finit renouveler sa motivation là. Après ça, on continue à chanter. Et avant qu'il nous perde un grand camarade Song Yong Tim, il forme l'orchestre de jazz avec Jean-Michel Lisette, connu comme Razma Jazz. Et nous ensemble pour au moins 6 ans, 7 ans, qui nous travaillons ensemble. Tous les vendredis soirs, nous y passons au restaurant Tipiment Rouge, à Côte-Rame, là-bas. Et c'était superbe. Et malheureusement, nous perdons l'âme de notre groupe, c'était Song. C'était notre chef d'orchestre, c'était notre mentor. C'était un fanatique de la musique. Et un gros connaisseur de la musique. Alors, c'est lui, quand nous faisons répétition la case, qui dirige nous un peu, Jean-Michel et moi. Même que Jean-Michel, c'est un jeune très, très talentueux, mais il n'est pas tiré à sa bagage technique comme son. Mais intelligence, son mental, Jean-Michel, il était bien fort. Tout était capté immédiatement dans la tête, et jamais été oublié, jamais été mis un bout de papier devant lui. Une fois qu'il répétait, il maîtrisait, il n'allait pas tout les jouer. Alors j'avais deux musiciens au bord, que c'était ma vie pendant 6 ou 7 ans qu'on a vécu ensemble. On a fait des 3 petits concerts dans Maurice, nous réunions. Tu sais, en répétition, avec tous les vendredis, nous rencontrer. Mais c'était vraiment une petite famille. Mais c'est triste dans tout ça qu'on a perdu Song, un grand, grand, grand musicien qu'on a perdu ici à Rodrigue. Et depuis ça, Jean-Michel aussi est bien, bien occupé dans le studio et ainsi de suite. Après ça, nous en train de nous séparer un petit peu. Même si nous gardons contact, mais on relance un autre orchestre encore dans l'hôtel Les Cocotiers, qui là aussi, on jouait tous les vendredis soirs. Il y a un directeur français à l'époque, qui tient envie d'écouter jazz dans son hôtel. Alors, même dans ce discours d'ouverture, il disait ça. Il prenait tout le temps jazz, c'était notre chance à nous. Alors là-bas, c'est nous qui passions une fois la semaine en trio de jazz. Jazz, c'est ce que j'aime. Hein? C'est une musique extraordinaire.
1: D'accord. Donc, à la base, on commence avec le jazz. Nous comprenons qu'il y a une sensée. Et que le jazz voudrait qu'on ait aussi, puisque on commence avec la guitare. Est-ce qu'on est capable de manier la guitare, disons professionnellement, durant la vie, durant le parcours?

0: Non, professionnellement, non. Mais par contre, en Afrique du Sud, un orchestre comme ça avec Ben Morichin, c'est l'orgue. Et puis ça, quand nous sommes de l'orchestre, on a la guitare. Mais quand tu composes un morceau, bien souvent, tu composes avec la guitare. Tu trouves
1: Oui.
0: ça beaucoup plus facile pour moi, l'accord, tout ça. Et la plupart des compositions qu'ils vont faire, c'était avec l'accord, la guitare.
1: Oui.
0: C'était plus pratique. Alors, et puis ça, quand mon découvert qui mon côté chanter, il vient bien, bien plus tard. Bien,
1: Oui.
0: bien plus tard. Dans mon ben l'orchestre, même à l'Afrique du Sud, je ne pas chanter. Mais je suis plutôt accompagnateur, soit guitare ou piano.
1: Exact.
0: Mais dans l'âge qui m'ont commencé, peut-être avec l'invention du karaoké à l'époque, qui me connais depuis l'Afrique du Sud. Et à l'époque, karaoké, ben là, tu passes ça, là, ben cassette à l'époque, ça remonte. Et c'est ça, mon corps qui me régagne la confiance pour un micro, comment chanter. Et de là, mon pas arrivé. À ce moment-là, mon délaisse la guitare, mon délaisse ben instrument totalement. Et mon concentrement sur le chant plutôt.
1: D'accord. Eh bien, nous a fait
0: Mais
1: qui ça veut dire.
0: heureusement, comme on me dit à Rodrigue, qui m'a gagné la chance extraordinaire, qui m'a rendu son avec Jean-Michel, qui m'a passé 6 ans, 7 ans de merveille avec la musique. Vraiment, avec ça de là. Chapeau bas.
1: Alors, nous saluons Jean-Michel Lisette. Tu nous connais qu'il est bien encadré. Beaucoup d'artistes, et bien sûr, son, comment on peut dire. Voilà, son âme repose en paix. Et il manque. Donc, il me laisse aussi nature. Et nous dire merci la vie qui. Et il fait nous connaître beaucoup de merveilles en termes musical. Et nous voudrais
0: Oui, voilà.
1: connaître. Nous voudrais connaître. Et qui ban style à la musique. Peut-être ban santé que tu peux écouter. Et du style jazz à l'époque et qui où tu peux accompagner les autres, c'était quoi comme chanson du moment, ça les temps là?
0: Typical du style jazz.
1: Exact à l'époque.
0: Oui. Il y a beaucoup. Il y a Frank Sinatra, des morceaux comme New York, New York. Charles Aznavour, la bohème. Ce qui est super avec le jazz, c'est la musique qui est capable d'improviser. C'est très rare de prendre un morceau country music ou un petit morceau Sega, quoi que ce soit, il y a un commencement et la fin. Mais un morceau jazz, jamais, très rare qui te fait aller pareil, des fois, trois fois, quatre fois. Donc, de tenir sa liberté des musiciens, des chanteurs pour improviser. Chacun get son camarade, un petit zeste. Jean-Michel qui fait des affaires, le piano, il get son, prend la guitare, il fait ce solo, sur la guitare, impromptu. Alors, ça fait de moi la chance d'improviser, même avec le chant, qui nous prend ça ben mot, cela, et nous finit fait de notre façon, de la façon Razzmatazz. Ça, c'était le nom de notre trio à l'époque. Alors, tout ça, ben, morceau de Charles Aznavour, Charles Trenet, et nous prenons de Sétibon, qui remonte des années 40, 50, mais nous fait lire du côté jazz. Et ben, client qui est venu pour dîner, souvent, ben, même client qui est venu parce que j'étais content de jazz, et j'entends ça, ben, la musique de l'époque, qui si on veut, peut revivre un peu avec ce style de jazz. Alors, l'improvisation, la liberté de la musique, il n'y a pas d'autre musique qui nous aussi libre qui jazz. Ça c'est connu, ça.
1: Exactement. Alors,
0: Alors, il y a toute cette musique qu'on avait quand même un répertoire de, pas qu'on ait moins une centaine, 150 morceaux de jazz. Nous sommes capables de prendre un morceau Beatles. Nous improviser du style jazz.
1: Voilà, ben,
0: Oui,
1: c'était très
0: n'importe.
1: créatif.
0: Oui, il fallait être. Surtout les musiciens. Parce que prendre le micro, on est chanté, moi. C'est bien le musicien qui faisait improviser. C'est sa talent, la ligne des autres. Moi, on est devant, moi, prendre le micro, moi, chanter. C'est la chose
1: Exactement.
0: la plus facile. Mais
1: Plus
0: c'est
1: gros
0: d'autres qui sont
1: travail, c'est les
0: derrière moi, qui
1: musiciens.
0: donnent moi sa courage là. Et quand je suis derrière moi, je suis à l'aise. Parce que moi, je connais jamais de type gaffe. Et je connais exactement qui.

0: épisode bien fait. Hein? Mm-hmm. Alors, nous nous fait jazz pendant, comment dire, pendant 6-7 ans, tous les vendredis soirs. C'était magnifique. Un bel moment de ma vie, ça.
1: D'accord. Ben, nous voudrais des manouins d'affaires, monsieur Silvio. Est-ce qu'il est capable? Propose-nous un jazz, un zolimoso qui est bien.

0: voudrais demander une affaire, monsieur Silvio. Est-ce qu'il est capable propose-nous un token jazz, un joli morceau qui est bien
1: sûr. Moi, je suis encore si camisère. Moi, si j'étais mon écrire, ça m'a aussi la route Palma là, qui m'a pensé MBC et n'a une copie. Mais aussi, moi, j'ai écrit un autre texte qui la direction de l'hôtel tellement tu content. Et jour de la présentation, nous tina commissaire Volbert nous t'a invité, qui t'y vini. Et lui t'y lire mon texte et qui t'y encadré. Et aujourd'hui, l'hôtel c'est une place ça dans la salle à manger, là que tu Rodriguez t'y joignes pour prendre notre repas. Mm-hmm. Et beaucoup de Rodriguez passent par là, je te lire sa texte, je me battrai comme un soldat. Alors, si te l'es, Si tu l'es, mon capable, il y a toi mon texte. Et comment il y a toi, peut-être un jour, pour mettre-le sur la musique AI, parce que difficile pour réussir à mettre la main au bon musicien aujourd'hui pour travailler la musique, ainsi de suite. Mais si tu l'es, peut-être lire un petit parti, c'est que mon écrire pour les cancéreux avec qui tu vives là-bas pendant presque 18 mois. Mm-hmm. Quotidiennement.
0: Si
1: si tu me permets, mon câble, il y a toi un texte, si tu veux. Bien sûr, couplet.
0: Avec grand plaisir. Donc, voilà, nous, Gaï aussi. Ça veut dire que vous avez la capacité, bien sûr, d'écrire peut-être un joli poème. Ben, la parole est à vous, on vous écoute.
1: Allez. Le titre est « Je me battrai comme un soldat ». 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Voilà.
0: En tout cas, merci pour ce partage. Et nous comptons à nos auditeurs qui, M. Silvio Betsy, non pas seulement un artiste chanteur, mais aussi musicien et aussi un poète. Alors, certainement, qui très prochainement, dans l'avenir, comment on dit, nous, pour capable, t'as une jolie parole là, donc en chanson. Si vous faites que et raisonne-nous, voilà, nous pouvons faire une émission toujours en compagnie de M. Silvio. Silvio Betsy, qui est dans Rodrigue depuis 33 ans. Alors, fondateur, bien sûr, de Mammouth et d'Antan. Et bien, Libé, raconte-nous ce parcours musical. Un joli parcours, en tout cas, nous demandons à rester branchés pour la suite de l'émission Noulard. Nous proposons aussi écoute bande santé qui les dit qu'il est une santé en version jazz. New York, par exemple.

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1: Alors, voilà ma tutelle, j'espère qu'une bien appréciée que les chansons, toujours avec Monsieur Silvio qui est avec nous. Nous t'avouerons et vous raconte-nous maintenant. Et voilà l'inspiration pour Santé l'eau, la route Palma. Alors, Palma, nous pensons que c'est Palma Maurice ou soit c'est un autre Palma?
2: Bon, quand nous t'avouerons ces camifères, nous pensons beaucoup de Rodriguez qui écoute nous aujourd'hui. Comme on dit, Sicamifère, je tout connais Sicamifère, c'est quoi? Mm-hmm. C'est un hôtel dans Maurice, dans la région de Palma, qui, à ce moment-là, Ben Rodriguez est ben malade. Je trouve un petit hébergement là-bas.
1: D'accord.
2: Et je gagne de manger là-bas. Et c'est fantastique. On passe tellement de temps là-bas avec ma bonne femme, qui nous rend camarades, de fin de compte, beaucoup de Rodriguez. Mm-hmm. Même aujourd'hui, mon mari d'un peu maturin, m'a rencontré Ben Dumoun, qui m'a joint là-bas, nous arrêter, nous causer, nous partager un peu nos ben souffrances, nos ben faire. Mais comme on trouve tout ça là tous les jours, ça aussi fait un esprit à moi pour mettre quelque chose sur papier. Mm-hmm. Alors, la chance qui me tient là, l'époque qui me tient là-bas, nous nous rencontrer Marie-Raphaël, Poinen,
1: oui.
2: Qui ne m'a pas connu à Rodrigue. Parce que l'éditeur plutôt du côté Sega, ainsi de suite, metteur en scène, m'a pas trop là-dedans, m'a dit dans le jazz, ça donne pas dans même la route. Mm-hmm. Mais par contre, là-bas, nous nous joignons souvent, nous partageons des affaires, surtout avec Marcel aussi, qui était un grand plus. Alors, me rappeler un jour, me lever bien tôt le matin, m'en inspirer parce que ça fait soldat, la guerre, l'évêque, civil, aller. Là, on me dit, non, là, on a besoin de mettre ça sur papier. Et franchement, comme on commence à écrire, on ne m'a pas arrêté jusqu'à me terminer. Là, on avec Marcel, on dit à Marcel, s'il permet moi, je suis bien content qu'il Marie-Claude sente ça pour cela. Mm-hmm. Moi, je n'ai pas envie de donner le nom Sicamifère. Il vous passe trop comme une publicité.
1: D'accord.
2: Mais par contre, l'eau, la route Palma, c'est à Maurice, c'est Quatre-Bonnes, la Luise. Après ça, il y a Palma. Mm-hmm. C'est une région de Maurice, à côté de l'hôtel Sicamifère était.
1: D'accord.
2: Alors, moi, je préférais mettre l'eau sur la route Palma. Mais dans la dent, me décrire un peu ben la souffrance des patients et les employés, la direction qui était hyper content de nous recevoir chez eux et bien engagés pour notre soutien et notre confort. Vraiment, vraiment, vraiment, chapeau bas au personnel de l'hôtel. La direction jusqu'à se faire une vanne, peu importe. Très, très bien éduqué. Superbe. Alors, ça aussi, c'est une touche-moi. Et ça aussi, moi, je mets un peu dans mon Sega, dans la route Palma, qui m'a fait enregistrer avec la Maza. Et m'a pensé qu'il... Oui, moi, je quitte un pendrive que j'ai à la MBC. Alors, il est possible que cela finisse déjà passe aux autres émissions. Moi, pas connais.
1: Bien sûr.
2: Alors... si tu tiens un mot sur ça, peut-être tu peux me plaisir. Alors, c'est chanté par Marie-Claude Raphaël Poinen. Marcel Poinen finit de moi un peu, pas avec le texte, mais surtout avec la musique, parce que lui, il prend la guitare, et tu peux battre sur Sega. À ce moment-là, tu peux rentrer dans la musique. Et puis ça, nous terminons l'enregistrement chez en studio Gérard Louis. À Albion. Alors, c'est qu'il nous fait pour un pendant le Noël.

0: quelques 2 ans de cela, l'hôtel qui fait une danse dans l'hôtel, qui tout ben tout invité, hein, ben touriste comme ben Rodriguez, et nous tu peux chanter, mais tu organises un l'orchestre avec Antoine Louis, qui venait avec ce même musicien. Et là, nous finissons chanter cela live. La direction était tellement contente qu'il nous finit offrir la copie du pendrive à l'hôtel.
1: D'accord.
0: Parce que c'était écrit pour les patients, Rodriguez, mais aussi la direction et le personnel de l'hôtel.
1: D'accord.
0: Et voilà le Sega, c'est ça, c'est sur la route de Palma, mais parlant de six camifères. Et moi aussi, pas que Rodriguez qui ne passe pas là-bas pour reconnaître sa Sega-là. Et peut-être qu'elle chante-lui avec Marie-Claude, qui malheureusement est de retour à six camifères en ce moment-ci. Alors, moi pense beaucoup. Moi, tu as volé un petit texte hier soir pour dire écoute l'émission. Puis, moi, espérer un baiser pour qu'elle passe un petit morceau de chanter là pendant l'émission. Il vous
1: Bien
0: fait un grand
1: sûr.
0: plaisir.
1: Bien sûr. Alors, je vous ai dit à travers Marie-Claude, une sorte de style pour un autre style, donc jazz à Sega. Alors, ben, nous bien
0: Oui,
1: contents. Ben, voilà.
0: c'est sûr. C'est sûr. La musique est tout. Il y en a du monde content jazz, l'autre capable content sur reggae, l'autre content sur Sega. Mais ça ne va pas dire qui est meilleur que l'autre. Moi, je suis
1: Oui.
0: content jazz parce que je suis capable d'improviser avec mon ben musicien. Mais toute la musique, jolie.
1: Bien sûr.
0: Toute la musique, ou écoute ça, c'est pas là, mais les maris jolis. Il m'a résolu. Alors,
1: Exactement.
0: mais moi, continuer à chanter. C'est ben du monde dans Rodrigue qui content chanter, de bien rentrer en contact avec moi. Moi, pour dire où qui faire, Brenda.
1: Oui, Jenou.
0: Il y a une page là, qui moi, m'a enregistré là, au WhatsApp, là, mon téléphone. Une page connue comme Smule. Smule.
1: Oui.
0: Alors, t'es capable d'enregistrer, toi, tu rentres au l'autopotable, puis là, ça se smoule là, tu rentres au peut-être pas capable YouTube même, tu peux la trouver, tu es capable de faire enregistrer, mais du monde qui est content chanter, moi, je chante enregistré à la maison. Après ça, moi, l'enregistrement, ça va dans un studio en Amérique, je balance son, et je retourne toi. Ta copie originale. Puis à ce
1: D'accord.
0: moment-là, le WhatsApp, tu es capable de partager avec beaucoup de des amis.
1: Ok.
0: Moi, on a une page
1: C'est
0: Smule,
1: bien.
0: chaque fois m'enregistrer, moi, j'ai tout ben camarade. Bon, moi, je dis, moi, je te compte à ce mot-là. Je chante à ce mot-là, et bien souvent, moi, je chante les mots, les autres. C'est la musique, nous partageons ce qui nous capable, c'est pour le plaisir de la musique.
1: Ben
0: Alors, c'est
1: oui.
0: très facile, c'est pas cher. Ça me coûte dans les, franchement, je crois 500, 600 oui, par an. Une fois par an, je t'envoie, toi, un debit card de la banque, debit card, et une fois par an, je passe une déduction. 9 $. 9 $, vous pensez, dans les 500, 600 roupies par an. Alors là, tu es capable de chanter un morceau en solo. Tu chante un morceau titulé en duo. Système-là donne-toi l'indication à quoi tu veux chanter. Et puis ça, tu envoies ça au système. Et là, du monde entend la voix, entend ce qui est enregistré. Et ils sont capables de prendre le morceau, le même système, et ils ont enregistré les autres parties avec toi.
1: D'accord.
0: Fantastique!
1: Mais c'est fantastique,
0: Fantastique!
1: ben
0: Et
1: oui.
0: si tu connais chanter, tu chantes avec ton portable. Et la qualité de la production est magnifique. Alors, moi, pas connais, si tu n'as un WhatsApp, pour ton plaisir, moi, capable d'enregistrer mon monde faire.

0: Sud, te réponds autres. Maintenant, aujourd'hui, j'ai un camarade au Brésil, à New York, en Australie, mon camarade Eric Marotte, qui est ici à Rodrigue à un certain moment, Lilo Soul, Lia Maurice, enfin, nous chantons ensemble. Dans le monde entier, dans le monde entier.
1: Donc, quand vous sentez, c'est ma santé en créole ou c'est ma santé qui déjà existait, était prête?
0: Non, non, des chansons d'interprètes.
1: Voilà.
0: De tout. Quand Country Road, ben, moi, c'est aussi religieux. Si les gens aiment d'autres religions, beaucoup, beaucoup, beaucoup, j'ai chanté. Mm-hmm. De la religion aussi, hein.
1: OK.
0: Mais quand tu rentres là-dedans, tu es capable de search un titre, je t'envoie ça, titre-là.
1: D'accord.
0: Et d'après la tonalité, tu es capable d'essayer pour que tu s'il y a la tonalité là-bas, il est trop bas ou trop haute, tu es capable d'élite, de carreau dans l'autre morceau, ou ce qu'ils m'ont fait, les autres aussi peuvent pareil. Mm-hmm. Je t'envoie une invitation. Si je me trouve bien, un book chante bien ou une femme qui chante bien, un joli morceau, je prends un morceau là, moi, je vais dans ma librairie. Je vais dans ma librairie. Quand j'ai un petit moment libre, moi, dans un petit coin tranquille, sans bruit, je travaille avec mon earphone. À ce moment-là, je chante avec ça du monde qui n'a pas eu ce morceau-là.
1: Oui.
0: Et une fois qu'il est enregistré, il rentre dans la librairie générale de Smoul, qui est tout le monde capable d'entendre lui, dans le monde entier. Et ça te coûte dans les 600 roupies par an.
1: Mais c'est pas beaucoup.
0: Alors, si Dimoun est intéressé, si Dimoun est content de chanter, vous connaissez beaucoup de talent à Rodrigue. Comment me dire, sans Sega, sans reggae, tout ça là, c'est joli. Mais il y a aussi d'autres musiques qui ne peuvent pas performer. Alors, peut-être que je n'ai pas gagné l'occasion, gagné l'orchestre pour accompagner les autres dans du jazz ou ben monsieur comment la bohème, moi pas connais moi. Mm-hmm. Mais tu gagnes l'occasion, là chante anglais, français, il y a ben l'espagnol, l'italien, peu importe.
1: Oui.
0: Si maintenant il y a ben un mauricien qui l'a là, qui est aussi, je ne déjà chante ben ça fait cigare, moi pas connais, est capable d'essayer. Mm-hmm. Mais moi, je ne suis pas capable de chanter cigare, moi, je ne suis pas capable de chanter cigare. Moi, l'accent pas bon.
1: D'accord.
0: Mais Smoul, n'oublie pas, S-M-U-L-E. Je te rentre dans les autres potables, Smoul, tu es capable de faire ça d'enregistrer, c'est pas difficile. Et je suis capable de comment chanter de la maison, de faire ça enregistrer avec tout le monde. Je donne à autres l'enregistrement, je te donne un nom, un titre, je te nom. Mais c'est fantastique.
1: Voilà.
0: Bon courage, Zot. Moi, je suis content de chanter avec Zot. Moi, invite Zot.
1: Mais en tout cas, merci pour ces partages.
0: Si un coup de main, téléphone-moi ou passe que moi, je ne pas loin, moi, dans le de l'Ex. Je ne pas loin, je ne suis pas toujours loin de moi dans le de l'Ex. Et nous sommes capables de causer, nous sommes capables de montrer comment pour faire pour rentrer au Smoul.
1: D'accord.
0: Mais c'est une façon fantastique de chanter. Encourage mes enfants pour commencer à chanter au Smoul. Facile, oui. Facile. Et pour mes jeunes, commencer. Et la musique, je donne toi la musique d'origine. Mm-hmm. Je donne un système qui retire le vocal d'origine sur le système. Je t'envoie toi l'enregistrement de l'orchestre d'origine que tu chantes avec. Mm-hmm. Et parfois, je fais un morceau qui m'a chanté avec l'artiste. Mm-hmm. Comme Patrick Bruel m'a chanté. Une fois, à l'époque, à Whitney Houston, mais tu gagnes l'enregistrement de Whitney Houston, qui est une certaine partie avec. Et tout cela, il sert l'autopotable. Mm-hmm. Moi, j'ai encore plus qu'un mille mots sur le mot potable. Un morceau qui m'a enregistré avec des artistes à travers le monde.
1: Oui.
0: C'est ouvert, c'est libre.
1: Exact.
0: C'est libre.
1: En tout cas, nous apprécions qui, à votre âge, ou encore bouquiné, et donc, ou encore toujours dans sa l'ambition pour santé, pour faire une recherche, surtout avec la technologie d'aujourd'hui.
0: Moi, je ne sais pas, à mon âge, je ne sais pas si tu es là, mais mon pic compte bien de bananer maintenant. L'âge là, il est venu y aller. Mais moi, dans mon tête, dans mon esprit, pour le moment, je suis totalement pris avec mon madame. Malheureusement, il n'est pas bien. Alors, même, je vends tout ben l'équipement. Mais moi, la musique, la case, je fais parfois m'enregistrer. Tranquille, discrètement. Mais le jour qui n'a pas venu

0: jour, mourront dans la musique, parce que là, il n'y a pas d'âge.
1: Bien sûr.
0: Je suis capable, ce qui est ça, Aznavour, mon collègue, petit Dimnari, presque 100 ans, il y a encore peut chanter sur l'Aznavour.
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0: Le pénal limite dans le chant.
1: Oui.
0: Tu n'as pas perdu ta voix. Tu as la voix capable de vieillir. 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
0: 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C'était notre mentor.
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0: 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Et ben camarade qui nous perdit comment Marley Meunier, Michel de la pharmacie, Lamboy et d'autres qui nous perdit. Mais le combat ne s'arrête pas là. Il faut continuer à se battre comme des soldats.
1: Exactement. 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
0: Merci. Bon dimanche à tous.
1: Bon dimanche à vous. 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Et nous donnons déjà rendez-vous dimanche prochain, peine notre émission, nous là. Et nous, les manous, restez branchés pour la suite. Allez, au revoir.

0: Bon après-midi à tous et à toutes, c'est votre flash en français. Nous accueillons pour tout de suite Cathy Auguste. Bon après-midi Cathy.
1: Bon après-midi Stéphane. Voilà monsieur, bon après-midi, ravi de vous retrouver pour les nouvelles. Des processions avec le Saint-Sacrement et des messes dans toutes les paroisses de l'île. La fête Dieu ou fête du Saint-Sacrement célébrée dans la ferveur et la piété ce dimanche autour de Rodrigues. Ils étaient nombreux, les Rodriguais, à venir assister à la messe dominicale marquée par cette célébration après la Pentecôte dimanche dernier. La fête Dieu met à l'honneur la présence réelle du Christ dans l'Eucharistie et a été marquée par un temps d'adoration du Saint-Sacrement à la cathédrale de Saint-Gabriel. Le curé de la paroisse, le père Jean-Rex Casimir, a invité ce présents à renforcer leur recherche du Christ et par extension de Dieu. Les responsables, les parents ainsi que les membres des comités des maisons familiales rurales de Rodrigues ont participé à une session de formation les 5 et 6 juin au mairie Gontran Senior Citizen Center à Montlubin, animé par Raj Jatou, directeur de la Fédération des MFR Maurice Rodrigues. Cette rencontre s'inscrit dans le cadre du suivi et de l'accompagnement des activités des MFR dans l'île. L'objectif est d'élaborer un plan stratégique de formation pour les MFR de Rodrigues qui sera soumis aux autorités pour validation. De nouveaux métiers, notamment dans les secteurs de la pêche et de la maintenance des panneaux solaires, devraient prochainement être intégrés au programme de formation. Et sport, football,

0: Ball, Rising ainsi champion de la Super League 2026, un sacre. Avant l'ultime confrontation face à leur rival pour le titre Saint-Étienne, la formation de Rivière-Coco affrontait celle de l'Oiseau de l'Est ce samedi sur le terrain de Béaux-Huîtres. Match qu'ils ont remporté sur le score de 5-1. Avec cette victoire, les joueurs de Herman Larcher ne peuvent plus être rejoints à la première place du classement de la Super League. Ils pose de 4 points d'avance sur leur rival Saint-Étienne. Le match face aux champions sortants, Saint-Étienne n'aura plus le même enjeu lors de la dernière journée. Match qui se jouera samedi prochain au stade Jean-Daniel André de Caen du Roi avant la remise du trophée de champion. Et à l'étranger, à l'approche du sommet européen du 18 juin, plusieurs États membres emmenés par la France réclament une ligne plus ferme vis-à-vis de Pékin, avertissant que la surproduction chinoise et les exportations à bas prix sapent une économie européenne déjà fragile. Les instituts de recherche, les responsables politiques et les médias tirent tous la sonnette d'alarme face au risque croissant d'une guerre commerciale entre l'UE et la Chine. Le 29 mai, la Commission européenne a indiqué dans un communiqué que si la Chine reste un partenaire crucial, l'état actuel de la relation commerciale et d'investissement n'est pas soutenable. Le commissaire européen au commerce, Maros Sefcovic, a confirmé ce diagnostic après sa rencontre jeudi à Paris avec son homologue chinois, l'émissaire au commerce Li Chenggang. Il a indiqué aux journalistes que les autorités européennes et chinoises allaient engager un dialogue plus approfondi pour résoudre ce qui devient un déficit commercial insoutenable avec la Chine. Et le Pentagone a relevé le niveau de menace en matière de contre-espionnage concernant Israël à son niveau le plus élevé, ont rapporté samedi 6 juin plusieurs médias américains, l'agence de renseignement militaire du ministère de la Défense, la Defense Intelligence Agency, a déclaré que la capacité d'Israël à mener des opérations d'espionnage humain et de collecte technique se situait à un niveau critique, a indiqué NBC News citant des responsables américains. Cette décision fait suite à des inquiétudes selon lesquelles Israël aurait tenté d'espionner de hauts responsables américains afin d'obtenir des informations sur les délibérations internes et la prise de décision de l'administration Trump concernant les conflits au Moyen-Orient, a indiqué la chaîne de télévision américaine. Donc voilà, ce sera tout pour les nouvelles pour le moment. Merci pour votre écoute. Je vous souhaite de passer une bonne fin d'après-midi. On se donne rendez-vous à 18h pour le journal en créole. En attendant, je vous laisse en compagnie de Stéphane.
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Merci au fin choisi à la MBC Audrey FM pour partage ou l'après-midi. Lien de plaisir pour ce premier dimanche pour ce mois de juin. Pour nous retrouver vous. Pour tout de suite, Anouel Guiton-Sam qui va une programmation pour aujourd'hui. Pour ce dimanche,

d'activités sur le plan local, surtout sur le plan football, les résultats à venir. Merci également à tous les coachs qui collaborent pour permettre nous gagner un résultat chaque dimanche. Et nous pouvons également causer sur la SAC 2026. Et puis, projecteur sur Liliane Potiron qui ont dit pour causer de nous par rapport à ce préparation pour prochaine participation. Liliane qui est actuellement à Maurice. Et nous commençons tout de suite avec nos sports insolites.

Nous passons tout de suite à nos rubriques du jour, qui est le hockey sous-marin. Et oui, vous l'avez peut-être bien compris, mais l'essentiel des sports les plus insolites et dans l'émission consiste à vous faire découvrir un petit peu le mix des sports classiques à des lieux insolites, tout en combinant les équipements surprenants. Donc, ce sport ne déroge pas à la règle et c'est exactement ce que vous pouvez vous imaginer. Et oui, je vous parle bien sûr du hockey sous-marin. La discipline est aussi appelé hockey abaquatique ou encore octopus, comme la pieuvre qui pousse. Là, on passe à un sport connu dans le monde entier. Et ce, depuis 1978, son créateur Alan Blake imagine en 1954 un sport d'équipe mêlant en bouteille de plongée et crosse de hockey. Puis, comme c'était moyen pratique, les équipements sont devenus les suivants. On doit avoir tuba et protège-bouche, masque, bonnet, protection d'oreille, crosse, palette, et puis une piscine d'au moins 300 mètres carrés creusée dans votre jardin et deux buts en acier. Les parties durent entre 8 et 16 minutes et demandent des compétences solides en apnée. Il existe des championnats mondiaux, la compétition y est rude et les titres très disputés. Car dites-vous que pour cette année, le Royaume-Uni, le Pays-Bas et le USA sont au top mondial. Voilà en ce qui concerne Nouvelles Insolites. Bienvenue dans votre tour d'horizon sportive.

0: les nouvelles locales, régionales et internationales. Et pour cet après-midi, nos PL retrouvent Liliane Potiron. Liliane, bon après-midi.
1: Bon après-midi. Alors, eh ben, nous passons beaucoup de difficultés, beaucoup de bas. La lune arrive, nous payons de haut, on va dire. Et l'expérience au Ghana, ben, c'est extraordinaire parce qu'on réussit à être vice-championne d'Afrique. Ben, pour moi, c'est une grande fierté. Déjà après, souvent une petite galère qui ne gagnait. Et ben, compétition, il commence assez bien. Moi, je suis très confiante aussi de ce qui m'opère à faire parce que nous travaillons pour, nous faisons beaucoup de choses pour. Donc, dès le début de la compétition, eh ben, on impose moi. Donc, au final, ben, moi, je suis être vice-championne d'Afrique, qui est pour moi une très grande joie. Et ben, l'émotion, ben, c'était une émotion un peu, comment dire, spéciale, parce que c'est la première fois que Mauricie monte le podium au niveau l'Afrique. Donc, c'était un petit goût spécial qui, ben, je connais exactement comment était, comment pas été. Donc, c'est à mon arrivée, à Rodrigue, qui aurait même qui m'a réalisé, qui m'a gagné sa médaille, là, genre, comment trouver autour de moi, à quel point me rendre beaucoup de personnes fières de moi. Ça, il me demande l'émotion spéciale et réalisée. Il y a beaucoup de monde derrière moi, beaucoup de monde qui croit en moi pendant toutes ces années-là. Et aujourd'hui, ben, on essaie de me faire fière. Et pour moi, c'était un autre sentiment encore qui est plus précieux encore. Tu retrouves même toute la famille, tout l'entourage, aussi fier de toi, ben pour moi, c'est déjà une grande réussite.
0: Et pour nous terminer, dis-nous, what next en ce moment, qu'est-ce qu'on peut faire et qui ben, les autres projets?
1: Alors, en ce moment, ben, nous préparons pour les Jeux de Commonwealth qui pour faire en fin juillet. Et d'ici là, nous pouvons essayer de faire un maximum de compétition pour nous faire préparer au mieux sa grande compétition qui peut atteindre moi dans un mois. Alors, les entraînements se passent bien. Tous les jours, ben, m'entraîner comme d'habitude au stade de Conduroy. Et aussi, m'essayer de faire ben, va-vient à Maurice pour qu'il m'ait un peu plus proche avec mon coach, Giovanni Lindo. Donc, nous participons aussi dans différentes compétitions et bientôt peut-être nous participons dans une competition tour, on va dire, qui n'ont coupé plein jusqu'à maintenant.
0: Merci Liliane, nous accordons quelques minutes pour Radio Rodrigue. Merci et bonne continuation.
1: Merci à vous aussi.
0: Merci beaucoup Liliane. Autre nouvelle locale. Et ce dimanche après-midi, Tipoué a une remise des prix pour une meilleure performance au niveau du village de Mang. Malheureusement, l'activité est cancelée en vue du match qui est cet après-midi au stade de Jean-Daniel André. Pour nous en dire plus, nous avec nous, M. Bégué.
2: Oui, bon après-midi, Miss Caramel. Et, comment vous connaissez, nous avons profité de l'occasion. Et ACSS peut fêter son 55 ans l'anniversaire bientôt là. Et nous gagnons l'occasion de gagner un PSG tout pour

0: Monsieur Pensez nous vient nous faire un petit. Nous mettons une ville avant au courant que nous mettons ça là à notre disposition. Dans cette occasion-là, comme a dit, elles ont fait passer un petit moment dans nos centres. Et comme a dit, nous profitons ça. Nous profitons de l'occasion-là ensemble. 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Et je suis capable de dire, football, là, dans Rodrigue, les sports, côté, ils ramènent beaucoup de jeunes. Ils ramènent beaucoup de jeunes, ils tirent de jeunes devant le fléau. Et surtout, qu'on est là, pays va mal avec sa bande d'affaires, la drogue. Hein? Tout ça nous peut gagner. Mais football dans son ensemble pour Rodrigue, il y en a une étape difficile aussi qui passer. C'est parce que si je dis nous peut gagner un petit problème, c'est parce que nous besoin guetter bon responsable sport. Nous besoin mettre la tête ensemble. Quand nous travaillons pour tout. Qui fait moi dire nous travaillons pour tout sportif, c'est parce qu'il nous pas capable de mettre un à côté de l'autre. C'est ça qui m'a trouvé dans Rodrigue, nous besoin revoir un petit peu nos systèmes sport. Parce que sport, vrai, c'est tout football, il y a un sport roi. Parce que même l'équipe du village, il y a joué Barbados. Côté mon pensée, nous ne pouvons pas prendre du monde dans le manque de main. Ça veut dire tout du monde pour dans le stade quand du roi. Ça, c'est une affaire qui, longtemps, ben, tu peux attendre, tu me dis oui, clos, mais c'est un changé du valise général.
1: Merci beaucoup, Monsieur Bégué. Et bien sûr, nous pourrons retrouver la semaine prochaine pour nous causer un peu plus sur le judo. Tout à fait autre chose.

On ne parle que de ça en ce moment, la SACA Championship 2026 qui se déroule à Côte d'Or National Sport Complex. Et on dit déjà bravo à tous nos jeunes. Pour au niveau local, SACA toujours le premier podium, magnifique exploit de notre sauteur Hensley Perrine qui décroche une superbe médaille de bronze au championnat d'Afrique australe avec un bond de 6,88 m. Face à une concurrence régionale féroce, Hensley a su élever son niveau pour s'offrir à la troisième place du podium. Il décroche ainsi une médaille continentale amplement méritée, fruit de sa performance et son travail acharné. Bravo Hensley pour cette superbe performance! Et d'autres résultats à venir au cours de notre prochaine édition. Au niveau régional, Tour de Maurice, Anatoly Boudiak, sacré vainqueur. Tiano Silva brille sur la deuxième étape. Là, on parle du cyclisme mauricien. Le verdict est tombé à l'issue de la quatrième et dernière étape à disputer vendredi dernier. L'Ukrainienne Anatoly est sacré vainqueur du Tour de Maurice 2026. Il s'empare du maillot jaune dès la veille et confirme son avance pour sceller la victoire au classement général. La dernière étape est revenue à Tiano Silva de la formation chinoise de Shurund et Hurricane Cyclism Team. Déjà vainqueur de la deuxième étape, il signe un second succès sur cette édition et termine en beauté. Régional football qualification JO 2028 Maurice bat Djibouti 2-1 à l'aller. La sélection féminine de Maurice a bien entamé sa campagne dans les éliminatoires des Jeux Olympiques.

olympiques de Los Angeles 2026-2028. Ce jeudi soir, au stade Côte d'Or, les Mauriciennes se sont imposées 2-1 face à Djibouti lors du match aller. Les deux buts mauriciens ont été inscrits par Eloy Chaclair et Julie Copal. Une victoire importante pour les protégés de Kesley Leveret qui prennent un léger avantage avant le match retour de cette double confrontation qualificative. Sport local, retenez bien son nom, Denroy Spéville. On parle de la SACA 2026, magnifique performance du SACA Championships. Denroy Spéville qui se classe à la 5e place de la grande finale du 100 mètres lors des championnats d'Afrique australe. Engagé face aux meilleurs spécialistes de la région, Denroy n'a rien lâché et a franchi la ligne d'arrivée. Nouveau record personnel. Cerise sur le gâteau, il profite de cette finale de haut niveau pour améliorer sa meilleure marque personnelle. Un grand bravo à Denroy pour ses top 5 qui fait honneur à Lil Rodrigue. Le travail porte ses fruits et l'avenir s'annonce prometteur. Alors, en ce qui concerne les quelques nouvelles régionales.

Et aujourd'hui, nous pour Permédite connaît un petit peu plus d'un portrait du jour concernant les 10 records qui ne sont jamais battus. Et oui, nous connaissons un record mondial qui fait un pas ban athlète, un record bien impressionnant et qui très souvent être battu génération après génération. Mais nous n'en certains qui sont-ils restés intacts depuis des années et des années. Projecteur sur les records qui n'ont jamais été battus. S'il y a un truc super classe à faire dans sa vie, c'est de battre un record. C'est une prouesse incroyable qui, malheureusement, peut vite se faire dépasser par quelqu'un de plus fort que soi. Même s'il y a certains records qui n'ont pas encore été battus, rien n'indique que ça ne sera pas le cas dans le futur, comme le plus gros nombre d'empilés. Et oui, on a d'autres. Tout d'abord, on a en 1984 l'athlète Yves Hone. Retenez bien son nom. On parle du lancer de javelot. Il est entré dans l'histoire en réalisant un lancer de javelot avec arrivant à 104,80 mètres de distance. La plupart des spécialistes partent du principe que ce record ne sera jamais battu parce que ça fait plus de 40 ans qu'on essaie et que c'est vraiment pas encore arrivé. Son nom, Yu Hone. On parle de l'histoire du tennis. Le match de Wimbledon qui a opposé John Isner et Nicolas Mahut en 2010 a duré 11 heures et 5 minutes, étalant sur 3 jours et atteignant presque le double de la durée du précédent record. Vous allez me dire que si serait possible de faire mieux, mais en réalité avec la règle du jeu décisive, c'est peu probable qu'on arrive à niveau sûr sur un résultat similaire. Alors je vous laisse imaginer, 11 heures quand même. Notre victoire imbattable, c'est assez invraisemblable, on va le dire, mais cet athlète professionnel de la lutte romain a enregistré 887 victoires et seulement 2 défaites de sa carrière, devenant probablement l'athlète le plus dominant de l'histoire. Et puis 3 coureurs de F1 qui se qualifient à un grand prix avec exactement le même temps. C'est arrivé une seule fois, c'était au Grand Prix d'Europe en 1997, quand Hans Hazel Fredzen, Jacques Villeneuve et Michael Schumacher se sont qualifiés tous les trois exactement le même temps et les millisecondes près. C'est probablement la seule fois de l'histoire que ce record existera. Et puis Michael Phelps, le sportif les plus médaillés de toute l'histoire du monde, c'est pas impossible, hein, mais ça risque d'être vraiment très compliqué pour n'importe quel sportif d'arriver à égaliser le nombre de médailles gagnées par le nageur Michael Phelps aux différents Olympiques où il a participé. Il a quand même 28 médailles, dont 28 d'or. Oui, là on parle de la natation. Voilà quelques détails concernant les records du monde en sport.

mondial, les joueurs iraniennes obtiennent leur visa. Les joueurs iraniens ont finalement obtenu leur visa et pourront bien participer à la Coupe du Monde 2026, selon les informations rapportées à Reuters. La décision aurait été confirmée par la Maison Blanche vendredi, tandis que la FIFA aurait exercé des pressions pour éviter une crise diplomatique et sportive. La qualification de la Team Elite avait suscité des inquiétudes en raison des contextes politiques tenus entre les États-Unis et l'Iran. Placée dans le groupe G avec la Belgique, l'Égypte et la Nouvelle-Zélande, la sélection iranienne disputera ses matchs dans la phase du groupe sur le sol américain avec un camp de base installé au Mexique. Toujours selon les informations, des restrictions pourraient néanmoins encadrer le séjour de la délégation iranienne aux États-Unis, notamment des durées de présence limitées et leurs rencontres. On parle toujours mondial. L'Allemagne, Lennart Karl, incertain après sa blessure à l'entraînement. L'Allemagne est dans l'incertitude après la blessure de Karl, 18 ans, à l'entraînement vendredi, à la veille du match amical contre les États-Unis. Julian s'est montré inquiétant de la situation. « Ça sent pas bon », dit-il, et qu'il faudra attendre les résultats médicaux pour en savoir un peu plus s'il participera à la Coupe du Monde 2026. Et puis d'autres nouvelles. Football Premier League, Andy Robertson quitte Liverpool pour Tottenham. Le latéral gauche et capitaine de l'équipe d'Écosse, Andy Robertson, rejoindra Tottenham le 1er juillet à l'expiration de son contrat avec Liverpool, a annoncé vendredi son futur club. Le défenseur de 32 ans vient de refermer 9 années chez les Reds, avec qui il a remporté 2 titres en championnat d'Angleterre et une Ligue de champions, entre autres. Ce joueur emblématique des années de Jürgen Klopp a vu sa place de titulaire remise en question l'été dernier avec le recrutement de Milos Kerkez en provenance de Bournemouth. Tottenham, qui n'a pas précisé la durée du contrat de Robertson, le recrute sans verser un seul centime puisque son contrat avec Liverpool arrive à échéance au 30 juin. Chez les Spurs, le couloir gauche de la défense était occupé cette saison par Destiny Udoni ou Jed Spence. Et puis quelques résultats du Mondial 2026. Espagne tenue en échec par l'Irak 1-1. L'Espagne a concédé le nul 1-1 face à l'Irak jeudi à la Corogne lors d'un match amical de la préparation pour la Coupe du Monde 2026. Avec une équipe largement remaniée, la Roja a ouvert le score par Ferran Torres à la 16e minute avant que Merkez Doski

n'égalise pour les Irakiens à la 27e minute. Malgré une domination espagnole et une barre trouvée par Ferra Torres, le score n'a plus évolué. Luis de la Fuente a offert une belle sélection à 7 joueurs. L'Espagne affrontera donc le Pérou mardi avant son entrée en lice mondiale face au Cap-Vert le 15 juin. Mondial toujours, la France punie par la Côte d'Ivoire 2-1 pour son premier match de préparation. La France a été surprise par la Côte d'Ivoire 2-1 jeudi soir à Nantes pour son premier match de préparation pour la Coupe du Monde qui se tiendra du 11 juin au 19 juillet. Ryan Chaski a ouvert le score pour les Bleus juste avant la pause à la 45e minute. Les Ivoiriens ont vite replié par Guela Doué à la 53e minute. Frère aîné de Désiré, récent vainqueur de la Ligue des Champions avec le PSG, laissé sur le banc français, Amad Diallo a donné la victoire des éléphants en fin du match à la 84e minute. Les Bleus joueront un autre match amical lundi, c'est-à-dire demain, face à l'Irlande du Nord, avant de s'envoler pour les États-Unis, où ils discuteront le mondial au Sénégal le 16 juin à East Rutherford.

Voilà, c'est ici que mon point congé de zut pour cette émission, en espérant qu'il s'en fasse zut plaisir avec ma nouvelle. Bonne préparation pour la Coupe du Monde, pour tout ben c'est qui, pour content, pour vivre ça entre amis, en famille ou en solitaire. La radio, on sera là pour vous informer. À très bientôt, c'était Miss Calamel pour votre tour du monde sportive.

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1: Bonne nouvelle pour Rodrigue. L'émission de la MBC proposée par Cellule Communication, Vicariat Apostolique de Rodrigue, présentée par Benoît Jolicoeur. Bon après-midi et bienvenue dans notre émission en ce dimanche que nous pouvons célébrer la fête du Saint-Sacrement du corps et du sang du Christ. Nous espérons que vous avez passé une bonne semaine et nous disons merci pour votre fidélité à l'écoute. La fête du Saint-Sacrement aide-nous pour prendre conscience l'amour qui bon Dieu a pour nous. Il ne laisse nous jamais tomber. Il marche avec nous. Il vient combler nous la faim. Il vient combler nous la soif. Il y envoie ce garçon Jésus qui donne sous la vie pour nous. Qui donne nous sous le corps et sous le sang en nourriture.

Jésus, donne-nous ce corps, lui donne-nous ce sang comme nourriture. Et Jésus, dans l'évangile, identifie lui-même, présente lui-même comme le pain de vie. Il fait venir nous la terre pour donner-nous la vie. Je vous propose de nous écouter un chant par le groupe Glorieuse qui a pour titre « Le pain de vie ».

Thaléa, c'est le père Jean-Maurice Labour qui proclame et commente l'évangile pour sa dimanche qu'on ne peut célébrer Jésus, pain de vie, Jésus, pain vivant. Mais pour tout de suite, le père Labour qui en visite à Rodrigue pour cause avec nous un autre sujet. Il pour cause avec nous le premier encyclique que le pape Léon XIV fit rendre public le 15 mai dernier. Le titre en latin de sa encyclique-là, c'est « Magnifica Humanitas », ce qui nous capable de traduire littéralement « Magnifique Humanité ». C'est une encyclique où la protection de la personne humaine en l'époque que l'intelligence artificielle est en vogue partout. Nous rappelle que Mgr Michel Mourat fait également aborder ce sujet-là dans son lettre pastorale qui est écrite cette année-là, qui tient pour thème la famille et le numérique. Je vous propose pour l'instant, on écoute la première partie interview qui m'a fait réaliser avec Père Labour, l'hypocause, l'encyclique Magnifica Humanitas.

0: Maintenant, plaisir, je veux dire qu'il y a le père Jean-Maurice Labour qui fait un séjour dans Rodrigue. Et pendant qu'il est là, il fait une zone bandimoun, bien sûr, mais aussi il finit prendre le temps pour lire une première encyclique qui le pape Léon XIV finit tirer. Une encyclique qui s'appelle Magnifica Humanitas, et qui veut dire la magnifique humanité. Père Labour, bonsoir. Au fin, prends le temps pour lire dans Rodrigue, parce que Rodrigue est un endroit calme qui nous permet de lire cette encyclique-là. Qui t'aime en ce qui a été et qui sont les messages principaux?
1: Alors, d'abord, si nous pensons au titre, disons-nous, l'humanité est magnifique. Ça veut dire, bon Dieu, il fait aller pour lui refléter la grandeur de Dieu. Et que le pape peut dire, nous donne une période de nos mondes.

0: Écoute, cette magnifique humanité qui est quand même menacée par ben, nouvelles technologies, par l'intelligence artificielle qui peut tirer de l'humanité toujours une capacité pour lui créer un monde d'amour et qui, comment dire, tellement ça. Intelligence artificielle là, il est facile d'accès pour tout le monde, comment dire, il pour déshumaniser nous. Comment dire, il fait nous perdre une plus grande valeur nous l'humanité. C'est ça, comment dire, le thème principal de ce encyclique.
1: Donc, moi, je demande un risque qui peut guetter nous.
0: C'est ça, un risque qui peut guetter l'humanité quand pour un usage qui n'est pas responsable de cette technologie qui, par ailleurs, les caméras rendent beaucoup service parce que les papas disent nous qui tout mauvais là-dedans. Les caméras rendent beaucoup service, mais malheureusement, les caméras être dominés par une volonté de pouvoir, par une utilisation du monde qui manipule ça par derrière et qui nous capable d'aller nous causer un petit peu aux différents points. Quand les tirs la sonnette d'alarme, qui est une mauvaise utilisation de l'intelligence artificielle, il va conduire à finalement un nouveau esclavage de l'humanité.
1: Là, le pape dit ça, il base bien sûr la tradition de l'Église, l'Évangile, la Bible, il base aussi ce qu'on appelle la doctrine sociale de l'Église. Alors, en quoi sa doctrine sociale de l'Église, là, je vous dis, il est important pour nous réfléchir là.
0: Effectivement, l'étant nous lire l'encyclique, il revient tout le temps sur la doctrine sociale de l'Église. Léon XIII, au début du XXe siècle, à la fin du XIXe siècle, il est dans une période d'industrialisation, quand le monde qui passe de l'artisanat à la production en chaîne dans les usines, avec la naissance, c'est qu'on appelle la classe ouvrière, et puis la naissance de la réponse de l'Église dans l'action catholique, tout ça là. Alors, Léon XIV, lui, il finit choisir d'ailleurs ce titre de pape Léon XIV pour montrer qu'il a envie d'inscrire ce pontificat dans une espèce de reprise de conscience de la doctrine sociale de l'Église. Qui était doctrine sociale de l'Église? C'est l'engagement social qui, ben, chrétien, bien prend à partir de l'Évangile. Et depuis Léon XIII jusqu'à le pape François, chaque pape finit la doctrine sociale à travers un événement, par exemple l'événement de la guerre, par exemple l'événement du travail. Donc la doctrine sociale de l'Église, sur un grand principe, c'est par exemple le bien commun. Ce grand principe que l'Église défend au nom de l'Évangile, c'est par exemple ce qu'il nous appelle la destination universelle des biens. Ça veut dire que la terre, la mer, l'y appartenir à tout le monde. Et puis, il n'y a pas de dire qu'il ne fallait pas avoir une propriété personnelle privée, non. Il n'y a pas une propriété personnelle privée pour vivre pas au détriment du bien commun. Alors voilà, le bien commun, c'est un autre, principe de base. Quand le pape Léon XIV, tout le temps, il révine l'eau là, il prend ça comme un principe. Et comment dire, à ce qu'elle lit dans son époque, disons, le pape Jean XXIII tient un grand problème de la guerre, l'inécrire. Le pape Jean XXIII, le pape Paul VI, il n'est qu'à la paix. C'est un grand problème, la guerre mondiale, tout ça là. Maintenant, un nouveau défi qui pose le monde, c'est l'intelligence artificielle qui peut dominer le monde tellement il rentre dans la travers portable, il rentre dans la vie, jeune, il rentre dans toute la vie. Et le pape sentit qu'il est bien, suite à son prédécesseur, dans la ligne de son prédécesseur, lui aussi apporte sa réflexion. Et comment dire, il prend comme référence tout ça, bande principe qui tout même pape fin établir, fin approfondir, fin prend à partir de la Bible et de l'Évangile, lui aussi à Sakula, lui dit maintenant un nouveau défi qui peut relever, par exemple, guette pape François, lui. Pape François, ce grand défi qu'il a relevé, c'est le problème de l'environnement. Mais le pape Paul VI, avant lui, pas Jean-Paul II. Pas tu as un problème de l'environnement, comment le pape François, tu fais face.
1: Pas tu as la même prise de conscience.
0: Pas tu as la prise de conscience, et surtout pas tu as un événement

du danger de menace à l'environnement. Alors le pape François dit, il enrichit la doctrine sociale de l'Église avec ce rapport dans Laudato Si, dans son encyclique sur l'environnement. Et puis, nous avons dit, mais ben les papes avant, paticone, ça danger, paticone encore l'envahissement de l'intelligence artificielle dans le monde. C'est pour ça que le pape Léon XIV, comment dire, il continue sa tradition, ben les papes qui content, comment dire, réfléchit à partir de l'évangile et à partir de ce que ben les autres, les papes, ont apporté, qui finissent développer tout ça, ben, principe de base de la doctrine sociale, comment le bien commun, le respect de la personne, etc. Maintenant, les gens appliquent ça à un nouveau circonstance de la vie d'aujourd'hui qui paraît très très important, l'intelligence artificielle.

0: message principal, le pape Léon XIV, dans ce domaine-là? Qui les dit à nous? Qui les a fait?
1: Écoute ça, les dit à nous, si vous mal servez ça, vous pouvez aboutir à une déshumanisation. Hein? La déshumanisation, ça veut dire, bon Dieu crée l'homme à son image et à sa ressemblance. Alors, il donne-lui tous les moyens de l'intelligence pour y appliquer dans les circonstances, pour y construire l'humanité qu'il appelle magnifique. Mais malheureusement, au fil des années, la technique, la priorité donnée à la technique, priorité donnée au pouvoir, priorité donnée à l'argent, qui, dans l'intelligence artificielle, opère à l'intérieur de ça, l'argent, le pouvoir, l'efficacité, l'eau, ben, acceptation de ce que l'humain était dans ce moment de faiblesse, de ce que l'humain était dans ce qu'il est besoin de construire de solidarité, dans l'accompagnement ben du vieux, ben malade, et comment dire, et l'intelligence artificielle dérisquait, comment dire, agir comme une usine qui broie l'humain, qui tue l'humanité et qui rend esclave, et qui au lieu l'humanité liant possession de toute cette faculté d'intelligence, d'émotion, de service, lui mettre ça comme une machine qui peut décider pour lui. Et c'est ça qui le pape gagne peur.
0: Et comme dit Dimoun, individuellement, les népis servent sur l'intelligence, voilà. Les disposent un bouton, les gagnent ce qui est bizarre.
1: Exactement, c'est ça qui est un grand danger. Vous connaissez un terme un petit peu technique qui est bon, qui nous étudie ça, qui nous approche ça. Il appelle ça, le pape François appelle ça paradigme technocratique. Paradigme veut dire, comment dire, un plan dans la tête qui domine tout ce qu'il vous fait. Comment dire, un programme. Par exemple, ben, madame, longtemps, tu fais un patron pour faire une robe, un patron pour faire un pantalon. Alors, il prend sa patron-là, il est là, tout le monde pantalon pour sortir pareil, seulement avec une nuance, au fur et à mesure grandeur, la mode, etc. Alors, il appelle ça un paradigme technocratique, ça veut dire qui, dans le monde, ce qui peut dominer le monde, c'est le pouvoir, c'est l'efficacité, c'est le profit. Alors,
0: pas de valeur, comme on dit, mettre en second plan.
1: Ben, les autres valeurs mettent au second plan. Où est-ce que l'argent, où envie de faire profit. Alors, vous faites le maximum de profit, même si vous avez besoin de travailler 12 heures de temps. Là, nous allons faire un robot. Mais un robot, il ne peut pas travailler 24 heures, là, 7 jours. Mais, voyez, et robots au service des hommes, c'est les hommes qui vous viennent au service de robots et qui vous disent marche même vitesse exote. Vous trouvez?
0: Voilà un grand robot remplace homme.
1: Robot remplace homme. Et là, il donne un quand c'est l'exemple, quand Lydia par exemple, quand robot pour remplacer un homme dans la guerre par exemple, il dit est-ce qu'il est capable de donner un robot la décision pour tout ce qui en vit? C'est pas possible. Et c'est là le danger qui est capable d'arriver. Quand vous mettez ces outils-là au service ben, du monde qui part derrière tout ce système d'intelligence artificielle-là. Parce qu'il dit, il ne faudrait pas croire que l'intelligence artificielle est une affaire neutre. Nous croyons qu'on m'a dit, il n'y a pas de données qui existent, il dit, oh, voilà, ça, non. Parce qu'il dit, par derrière, il y a du monde qui peut manipuler ça. Il y a du monde qui peut manipuler ça. Et une des affaires très importantes qu'il dit, c'est que ce qu'il nous pas trouvé, c'est que par derrière l'intelligence

0: artificielle et dans des milliers et des milliers de personnes qui peuvent exploiter depuis mes enfants dans l'Afrique qui tirent une terre, qui appellent une terre rare pour fabriquer tout ça dans le logiciel, tout ça dans le. Et là, on fait lire dans un rapport que l'intelligence artificielle, l'image avec ce que je t'appelle un microprocesseur. Ça veut dire un petit ordinateur en dedans. Apparemment, un microprocesseur, il coûte jusqu'à 50 000 dollars. Mais pour faire marche l'intelligence artificielle, il y a besoin de milliers de microprocesseurs. Ça veut dire qu'il y a un gros l'argent derrière. Et là, il dit, ben, des gens qui ont l'argent, ben, des gens qui ont le pouvoir, qui ont envie efficace pour autres l'argent, produire profit, ça risque d'écraser complètement l'humanité, qui bien marche plus lentement, qui empêche du monde de réfléchir. Par exemple, une bonne difficulté qu'il souligne, c'est l'utilisation intelligence artificielle dans l'éducation. Ça veut dire, j'ai dit aux enfants, très vite, dans le devoir pour faire, mais ils tapent le chat GPT, ils gagnent son résultat, ils n'ont pas besoin de réfléchir. Ils ne copient ça, copier-coller, ils donnent ça à son professeur. Et l'intelligence, parfois, l'intelligence artificielle, elle va faire plus vite. Et plus bien que ce qu'il est capable de faire, où dans où le temps. Oh, l'humanité, c'est en luttant contre tout un obstacle qui est dans la vie que l'humanité ne grandit. Vous trouvez? C'est quand nous avons envie de voyager vite, qui nous invente bicyclette et l'auto. Donc, l'humanité, elle bien grandit en s'affrontant à ces difficultés-là, dans la patience, dans servant de l'intelligence, servant de l'imagination.
1: Alors, Père Labou, nous vous retrouvons semaine prochaine pour nous continuer découvrir sa encyclique qui s'appelle Magnifica Humanitas. Nous disons, ben, reste avec nous parce qu'après nous posons nous encore pour commenter l'évangile ce dimanche-là pour nous.
2: Mais pour tout de suite, nous proposons nous écoute l'hymne à la création, un chant de louange qui reconnaît grandeur bon Dieu pour sa création. Nous capables de dire spécialement pour la création de l'homme et de la femme, qui a une grande intelligence et surtout une grande capacité pour vivre bonne valeur et exprimer bon sentiment.

L'évangile de Jésus-Christ d'après saint Jean. Ce jour-là, Jésus dit avec la foule ben juif, « Moi-même du pain vivant qui ne descend depuis le ciel. Si un dimoun mange ce pain-là, il peut vivre éternellement. Du pain qui me donne, c'est moi la chair qui me donne pour la vie du monde. » Là, ben juif, la guerre en zot, zot pas comprend. 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Là, Jésus dit à zot, en vérité, mot dit à zot, si zot pas mange la chair, garçon l'humanité. Si zot pas boire ce disant, zot pas pour gagner la vie dans zot. Ben, ceux qui mangent, moi, la chair et boire, maudissant, gagnent la vie éternelle, et moi, moi, pour ressusciter dans le dernier jour. En fait, moi, la chair, ça même une vraie nourriture pour les autres, et maudissant, une vraie la boisson. Ben, qui mangent, moi, la chair et boire, maudissant, habite en moi, et moi, moi, habite en lui. Pareil comme à mon papa qui vivant, finant vous et moi, et que moi, c'est pas à mon papa qui m'a gagné la vie, pareil, j'autre, quand j'autre mange, moi la chair, j'autre pour vivre par moi. Ça même du pain qui descend depuis le ciel. 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Sa même parole qui bon Dieu finit donne nous.

Ils ont dit fête Saint-Sacrement. C'est une fête qui est très importante dans le calendrier liturgique de l'Église. Parce que c'est la base de ce qui bon Dieu a fait pour l'humanité. À savoir qu'il a envie que l'humanité vive à son image et à sa ressemblance et que l'humanité vive le corps du Christ. Alors, la fête du Saint-Sacrement, c'est la fête du corps du Christ. Quand, justement, bon Dieu, Jésus dit à nous, comme on entendait dans l'évangile, Jésus dit à nous, je pouvais mon propre la chair. Dans cet évangile-là, nous entendons le mot manger, moi, quoi, 7 ou 8 fois, si vous écoutez bien, le mot manger. Et alors, effectivement, pareil comme un juif, nous aussi, nous dit, mais, qui m'a rien, nous, qu'on peut manger un dimoun. Alors, moi, je vous donne un exemple intéressant. Quand on va manger, quand un dimoun, là, content de recevoir, il prépare un bon petit manger pour vous, par exemple, pour Rodrigue, moi, peut calculer, nous content de manger un bon cariorite et qu'un, haricots rouges, Rodrigue, crémeux. Ou mange bien. Et quand vous finissez de manger, on a loué la case. Qui quelque chose une plus nourrit vous? Est-ce que c'est sa cariorite que vous mangez là? Ou ça? Sa dimoun qui finit de recevoir vous là? C'est sa dimoun qui finit de recevoir vous là qui plus nourrit vous dans l'amitié, dans la fraternité, dans le goût de partager ensemble. Et quelque part, nous avons dit, nous mangeons du monde là plus qu'ils nous mangent sur manger. D'ailleurs, est-ce que ben papa et ben maman, quand les enfants sont trop demanding, papa là, pas dire que papa et les enfants là, et arrête de manger la vie. Tu manges mon la vie. Ça veut dire que tu peux envahir moi tellement que tu peux manger mon la vie. De fait, les enfants là, ils ont besoin de sa relation humaine là. Quand ils peuvent manger sur papa. D'ailleurs, papa là, j'y allais, ou sa maman là, j'y allais, tout le monde mange la vie. Donc, ça, c'est l'exemple à montrer, nous, que Jésus, il base l'île au sa caractère humain, de la relation humaine dans un repas, pour dire qu'il nous besoin mange le corps de Jésus, pour nous vivre nous-mêmes le corps de Jésus. Alors, et dans l'encyclique que le pape vient choisir appelle la magnifique humanité, dans un paragraphe dans ce encyclique, il dit justement, c'est le chrétien qui célébrait l'Eucharistie, consomme l'Eucharistie. Vous faites remarquer que c'est le sacrement qui est un chrétien capable de prendre 10, 15, 20, 50, 100, 1000 fois dans sa vie. Justement,

pour entretenir en lui, c'est la vie de Dieu pour lui vivre le corps du Christ. Et c'est vivre le corps du Christ, c'est cette magnifique humanité qu'il ne faudrait pas lui dégrader avec même circonstances qui arrivent nous, depuis la première révolution industrielle jusqu'à la deuxième révolution industrielle qui nous peut vivre, la révolution artificielle numérique, qui risquait de détruire l'humanité. C'est pour ça que le pape dit à nous, nous devons ancrer nous dans l'Eucharistie, qui est la réalisation de la vocation de l'homme et de la femme qui vit une image de Dieu. Je te rappelle sa santé qui nous compte en santé, vous êtes le corps du Christ. Qu'avez-vous fait de lui? Vous êtes même le corps du Christ. Et c'est ça la révolution spirituelle que l'Église catholique a portée dans le monde. Dieu n'est pas un Dieu qui reste loin, Dieu est un Dieu qui est incarné dans Jésus. Et nous, nous bénéficions de cette incarnation-là dans l'Eucharistie, dans la fête du Saint-Sacrement. Nous sommes le corps du Christ, nous sommes cette magnifique humanité qu'il ne faudrait pas laisser dégrader par toute bonne invention qui ne peut pas être bon pour certaines parts, mais si nous ne prenons pas de responsabilité, nous pouvons laisser l'humanité là dégrader. Amen.

Devenez ce que vous recevez, vous êtes le corps du Christ. Père Jean-Maurice Labour, tu rappelles-nous ça dans son commentaire à l'évangile, Taliela. Nous écoutons maintenant un autre cantique qui est dans le même sens que Lydia nous, nourris du même pain, nous sommes le corps du Christ dans l'amour de nos frères pour la gloire du Père.

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Avec ça, quelques nouvelles là, nous arrivons à la fin de l'émission pour aujourd'hui. Je fais une salutation spéciale à Bandimoun qui est malade, Band détenu de la prison de Pointe-la-Gueule et Bandimoun qui est dans le centre Respite à l'Union. Je dis un grand merci aussi à tout Bandimoun qui peut écouter radio. Nous pouvons capables de retrouver vous autres dimanche prochain avec Chenin Ravan pour animer notre émission. Je dis à vous autres, entre-temps, passez une bonne soirée et une bonne semaine. Au revoir et à bientôt.

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1: 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Donc voilà, nous finissons la fin de l'édition là.

0: Si c'est pour l'écoute, mais c'est également Asténio Prosper pour Sipo Technique. Bon début de soirée, rendez-vous à 19h pour Journal Rodrigue. En attendant, me laissez en compagnie de Stéphane.
1: Merci beaucoup, Cathy. Nous souhaitons une excellente soirée. Et oui, le rendez-vous est pris à 19h pour le journal en créole.
0: Exactement. Donc, bonne fin de soirée à vous aussi, Stéphane.
1: Merci
0: Le
1: beaucoup,
0: rendez-vous
1: Cathy.
0: est pris à 19h.
1: À 19h, donc.
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0: 18h passé de 14 minutes. Bonsoir à tous. On passe tout de suite à la lecture de vos annonces et communiquer en ce dimanche soir.
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0: Alors tout d'abord, un communiqué du CEB Facturation électronique e-billing. Dans le cadre de sa démarche de modernisation et de son engagement continu envers le développement durable, le Central Electricity Board, CEB, informe son aimable clientèle qu'un exercice d'intégration progressive à la plateforme de facturation électronique e-billing est actuellement en cours. À cet effet, les catégories de clients suivantes sont concernées par cette initiative. Les clients enregistrés sur l'application mobile Mocourant, les utilisateurs du portail Customer Service CSP, ainsi que les nouveaux abonnés ayant ouvert un compte d'électricité depuis 2020. Cette transition s'inscrit dans la politique Green Initiative du CEB visant à promouvoir des solutions numériques, réduire l'utilisation du papier et améliorer l'efficacité des services offerts à la clientèle. Le CEB remercie sa clientèle pour sa confiance, sa compréhension et sa collaboration dans cette initiative en faveur d'un avenir plus durable et responsable. Et la Foire Soul Shop à Port-Mathurin informe le public et tous ceux clients qui est en promotion à l'occasion Fête des Mères, promotion pour Fête des Pères et Idoussi. Elle a aussi nouveau déballage, vêtements pour l'hiver, bébés, enfants et adultes et cadeaux pour chaque achat, jogger, polo, jacket à partir de 50 roupies et 100 roupies et bien vêtements disponibles aussi. En gros, voilà, c'était vos annonces et communiqués pour ce soir. Nous passons tout de suite à cette communiqué de la météo.
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0: Communiqué de la météo pour Rodrigue Amy à 16h30 en ce dimanche 7 juin 2026. Situation générale, un fort anticyclone au sud des Mascareignes occasionne un temps venteux et relativement froid sur la région. Prévision pour les prochaines 24 heures, mi-couvert durant la nuit, avec des ondées occasionnelles sur les hauteurs. La température minimale variera entre 19 et 22 degrés Celsius. Il fera essentiellement beau demain et la température maximale variera entre 24 et 27 degrés Celsius. Le vent soufflera du sud-est de 30 km par heure, avec des rafales de l'ordre de 65 km par heure. Et en ce qui concerne l'état de la mer, elle sera forte au-delà des récifs, avec des houles du sud de l'ordre de 3 mètres. Les sorties en haute mer, de même que dans les lagons de l'ouest, du sud et de l'est, sont déconseillées. La pluviométrie durant les dernières 24 heures est comme suit. Pointe-Canon, 0,7 mm de pluie. 2,4 mm de pluie à Plaine Corail. 0,8 mm à Patate-Théophile. Et de même à Rivière-Banane. Pour nos amis pêcheurs et plaisanciers, voici pour tout de suite vos horaires marées. Marée haute 17h13 et demain 5h19, marée basse à 23h20 et demain à 12h. Le soleil nous a dit au revoir ce soir il y a plus d'une heure à 17h15 pour nous dire bonjour demain matin à 16h16. C'était votre communiqué de la météo selon la station météorologique de Vaquois.

Bonsoir à toutes, heureux de vous retrouver en ce dimanche soir, vous êtes la soirée avec The Télé Émission Fenêtre sur la semaine jusqu'à 20h. Donc, Fenêtre sur la semaine, c'est une émission que vous êtes capable de téléphoner, vous êtes capable de dire nous un peu comment ça se passe à la maison, qui se team plan pour la semaine qui peut venir. Et bien sûr, si jamais vous êtes un acquis de santé, vous êtes envie d'écouter. Donc, le micro est ouvert pour vous envoyer nous un message. Donc, sur le 5. 251-60-63, 5251-60-63, ou bien téléphone-nous, l'eau 8314-444, 8314-444. Au micro, c'est Stéphane qui pourra accompagner nous pour ce soir, et bien sûr, pour assurer la partie technique, c'est Stéphane Prosper. Alors, j'espère que vous avez passé une excellente soirée. Et bien sûr, nous pensons particulièrement à notre travail hier, ce soir, donc qui peut donner à 100% dans notre activité. Donc, nous souhaitons bon courage et surtout merci que vous avez pris un petit temps pour écouter nous. D'autant que nous là pour accompagner vous, pour donner la motivation, sa détermination qui est nécessaire. Nous connaissons qu'il n'est pas facile, surtout quand on travaille fatigué. Et bien sûr, il y a des problèmes qui sont dans la vie de tous les jours. Mais quoi qu'il en soit, merci qu'ils aient pris un petit temps. Donc, ils écoutent nous. Et surtout, courage à tous.

Alors, pour débuter avec la soirée, donc, je me propose qu'ils nous l'écoutent ensemble en santé de Orelsan. Tout va bien. En attendant qu'ils nous envoient un bon message.

C'était Orelsan avec ce titre. Tout va bien. Il nous fait recevoir un message. Bonsoir, c'est Jean-Paul. Vous pouvez demander la chanson Okaman par Monique Seka pour mon plaisir personnel. Merci. Gros de GFM. Et en tout cas, merci. Bonsoir à vous, Jean-Paul. Donc, nous pour faire au plaisir avec sa santé qui m'oscille, pour faire au bouger, pour faire au envie danser, envie bouger. Et bien sûr, si jamais tu as envie de parler avec moi, Jean-Paul, envoyez-nous un message. Donc, pas hésiter. Envoyez-nous un message sur le 5-251-60-63 qui est le WhatsApp au message normal. Vous permettez-moi, répète. Le numéro de téléphone, c'est 5-251-60-63. Ou bien, vous êtes capable de téléphoner nous, le 83-14-444, 83-14-444. Place à Okaman.

Et oui, c'était Okaman de Monique Seca, tout spécialement dédié à Jean-Paul. Donc, vous êtes capable d'envoyer nous un message sur le 5-251-60-63, 5-251-60-63. Ou bien, si jamais vous êtes plus familier avec mon numéro de téléphone, vous êtes capable d'envoyer mon lit sur le 5-804-32-66, 5-804-32-66. Ou bien, je téléphone nous, le 83.

0: Et justement, donc, Léna, une parmi nous, une fidèle auditrice, en la personne d'Angélique, du côté d'Ovanée. Angélique, bonsoir.
1: Bonsoir, bonsoir Stéphane.
0: Comment ça va?
1: Assez bien, merci, et vous?
0: Ça va super bien, c'est toujours un plaisir pas qu'il y ait ou dans nous l'émission. Allô, dis-nous, la vie qui dit, est-ce qu'il est correct, un peu malade, mais toujours même en
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1: Quand on a bon Dieu, là, nous la vie, nous pas peine, rien, Stéphane.
0: 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Oui, quand bon Dieu dit là, ben non, a rien qui nous besoin père. Alors, dis-nous, est-ce qu'il y a une dédicace que tu fais à la famille, ben, des gens qui comptaient pour vous, qui peut-être n'ont pas à nous?
1: Oui, mon frère, un petit dédicace pour mon bonhomme. Mon petit Baba Saïl, mon frère Simit. Mon dédicace ça aussi pour Johnny. Pour ma tante Mériston Denis, pour Inès, mon tante Dissav. Et mon dédicace ça aussi pour mon banni, Nini Nanzelina, Patrick, Lorenz, mais. Mon dédicace ça aussi pour Tantinuel, mon dédicace ça pour ma tante Jessie. 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
1: Oui, mon Dieu, je me compte en route beaucoup. 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C'est moi, pour toutes les équipes MBC, on va le faire MBC.
0: Merci beaucoup.
1: Et pour M. Stéphane,
0: Merci.
1: mon Dieu, une bonne rentrée, c'est vous, mon Dieu, pour bénir. Vous connaissez qui vous mettez au chanter, pour moi là?
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1: Une santé, Denis Juliette, une santé, leur maman, ha.
0: Un santé Joanie Juliette, ça.
1: Oui.
0: Vous avez des six mots gagnés, mais en tout cas, merci qui est une.
1: Oui, tout. Toujours me faire un petit dédicace pour Carole, qui souvent lui pense moi beaucoup.
0: Oui, vous avez parfaitement raison. Mais en tout cas, merci encore une fois. Donc, Angélique, qui vous prenez le temps de téléphoner, nous passe une excellente soirée.
1: Merci, merci, toute l'équipe MBC, mon bonne famille. Mon Dieu, bon Dieu, bénis vous autres.
0: Merci beaucoup. Encore une fois, bonne soirée, Madame Angélique.
1: Merci.
0: Bye bye.
1: Bye.

Alors, on nous fait que recevoir un message pendant qu'il m'a j'allais petit peu téléphone, nous, ce dimanche. Donc, il dit à nous, bonsoir Stéphane, moi, tu voudrais qu'il te passe une santé de Lucky Dubé, tout spécialement pour moi, pour mon bonhomme, mais pour mes bons enfants. Bonne soirée à toi et bonne rentrée chez toi. Mais en tout cas, merci Arlette, donc, qui nous a envoyé un message et salutations à toute la famille du côté de vainqueur. Et on écoute sa santé là, It's Not Easy de Lucky Dubé pour faire les plaisirs.

C'était It's Not Easy de Lucky To Be, 18h passé de 42 minutes. Et moi, saluer tout le monde qui écoute nous en ce moment, donc qui est à Rodrigue, à Maurice ou à travers le monde. Et là, mon propose qui est dans l'écoute de santé, donc qui est spécialement dédié à ma tante Angélique qui nous demande nous sa santé là, c'est Maman de Joannise Juliette.

C'était Joanne et Juliette avec ce titre, Maman, tout spécialement dédié à Madame Angélique, qui nous demande sa santé là ce soir. Et bien sûr, donc, un beau repasser de l'appel. Donc, si jamais vous avez envie d'envoyer nous un petit message, qu'ils peuvent faire, et surtout, qui sont déjà envie d'écouter. Donc, j'étais dans trois numéros de téléphone. Donc, 8314-444, si vous avez envie de téléphoner nous. Ou 5-251-60-63, 5-251-60-63. Vous êtes dans le message, ou bien si jamais vous êtes dans mon numéro de téléphone, donc 5 804 32 66, 5 804 32 66. Alors pour la suite, mon propos est qui nous toujours rester dans mode la musique, et mon propos est qui nous allons la guitare pour tout de suite.

Donc, moi, pour interpréter ce soir une santé, une santé qui appelle tout simplement You and Me, et m'espérer qu'ils pour apprécier sa santé-là, d'autant que sa santé-là est sortie en 2005. Donc, m'espérer qu'ils pour apprécier.

Voilà, c'était Lifehouse avec ce titre You and Me qui m'ont interprété pour vous autres ce soir. Alors, on espère qu'ils aient toujours correct, qu'ils aient passé une excellente soirée en notre compagnie. Alors, pour la suite, je me propose qu'ils nous l'écoutent ensemble. En santé de Peter Cetera. Et me dédie sa santé-là à tous les amoureux. Donc, sa santé-là, c'est une santé qui appelle tout simplement Glory of Love.

0: C'était Peter Cetera avec ce titre Glory of Love. Et oui, étant donné qu'il nous a quelques jours donc, de la Coupe du Monde qui pour faire aux États-Unis, au Canada et au Mexique, je vous propose qu'il nous l'écoute un par mes bonnes santé, qui pour mettre nous dans la vibe, c'est Aisha Speed avec ce titre Champions.
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C'était Aisha Speed avec ce titre Champions. Et oui, dans quelques jours, c'est la Coupe du Monde. Et moi, c'est qu'il y en a beaucoup. Bandimounez, puis attendre ça avec impatience. Et même mon propose qui nous restait toujours dans l'ambiance dans notre émission Fenêtre sur la semaine jusqu'à 20h.

0: Alors, m'espérer qu'ils ont toujours correct, qu'ils aient passé un agréable moment en compagnie de toute la famille, peut-être tout seul ou bien avec l'élu de votre cœur, qui sait. Donc, nous souhaitons une excellente soirée. Si jamais je passe à table, bon appétit à vous tous. Et ça fait toujours un plaisir et surtout ça fait chaud au cœur quand nous accompagnons vous durant chaque moment de la vie. Et oui, c'est notre rôle en tant qu'il a MBC Rodrigue FM pour accompagner vous, informer vous, éduquer vous et surtout pour divertir vous. Alors, nous mettons l'ambiance, ces gars, pour tout de suite. Mon propose qui n'en écoute un santé de Sandra Mayotte qui me sert pour faire ce plaisir. C'est un santé qui appelle Macalapo. Si jamais j'ai envie de lancer, j'ai envie de faire ce plaisir. Donc, nous souhaitons un excellent moment. Donc, pas hésiter, casse le terrain, danser, faire ce plaisir. Parce que ça fait nous plaisir quand je te fais ce plaisir ce soir.
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C'était Sandra Mayotte avec ce titre. Macalapo, 19h, passé de 9 minutes sur les ondes de Rodrigue FM. Allô, mon proposite pour la suite, qui m'aurait pris la guitare encore une fois. Restez, nous vous une santé de Julien et les vautours. Donc, spécialement dédié à tout ban du monde qui grandit dans les années 80. Donc, c'est une santé qui appelle tout simplement Premier l'amour.

Voilà, c'était Premier l'amour, une santé de Julien et les vautours. Et moi, j'espère qu'ils aient apprécié. Donc, nous arrivons 19h, passé de 12 minutes. Le Rodrigue FM.

Alors toujours, nous saluer tout le monde qui peut écouter nous, à Rodrigue Amouessé à travers le monde. Nous connaissons qui, nous beaucoup de choses pour faire, surtout pour préparer pour cette nouvelle semaine. Mais pas oublier qui nouvelle semaine li signifie qui est une nouvelle expérience pour prendre, une nouveau quelque chose qui peut arriver dans la vie. Peut-être pour une quelque chose qui, en cette semaine-là, pas de récit faire, mais qui est capable de faire la semaine prochaine. Donc, quoi qu'il en soit, toujours garde le moral au beau fixe et toujours aller de l'avant. Et bien sûr, nous saluer tout bandimoun qui est malade en ce moment, bandimoun qui peut vivre avec un deuil, bandimoun qui ne sent pas sentir bien, bandimoun qui peut besoin de soutien, qui peut besoin de l'encouragement. Pas casse-tête, parce qu'il toujours des vents prennent la lumière.

bien pour eux et nous tout à fait avec eux dans tout ce bon moment-là. Allez, mon propos est qui nous allons en Amérique latine avec la voix de Alex Ubago avec ce titre. A gritos de Esperanza.

Voilà, c'était Olivia Dean avec ce titre So Easy, à noter qui sa chanteuse a donc la Lingay, la Grammy Award de la meilleure nouvelle artiste, donc pour sa santé So Easy to Fall in Love, ainsi qui son premier album. Nous continuons toujours dans la même ambiance, nous en écoutons cette fois-ci Maître Gims avec ce titre Parisienne.

C'était Elle en bas de soi et Francis Prosper avec ce titre Causé. Et là, nous continuons en musique avec une santé qui est sortie cette année-là, en 2026. Nous allons écouter ensemble Delki avec ce titre All Eyes on Me.

Et c'était Promise Me de Beverly Craven, 19h passé de 34 minutes sur les ondes de Rodrigue FM. Et nous arrivons presque à la fin de l'émission. Fenêtre sur la semaine, et j'espère que tout correct dans la soirée. Et bien sûr, nous saluons tout particulièrement tout ban Dizmoun, tout ban Rodrigue et Rodriguez qui peut écouter nous, qui jette ici à Rodrigue ou bien qui jette à travers le monde. Je peux écouter nous par nous lien internet mbcradio.tv. Alors pour tout de suite, mon propos de qui nous continue en musique, on va l'écouter ensemble Colby Kaya avec ce titre Bubbly.

C'était une santé fraîchement sortie de la part de Al-Ramanissem pénitencier. Il m'a dédié sa santé là, donc à tout ban pensionnaire de la prison de Pointe-la-Gueule. Nous connaît qui c'est pas un moment difficile qui se peut passer en ce moment, mais pas qu'à ce tête Enzo, ça la porte là, il pouvait plus de sortie. Donc bon courage à ce tout et toujours garde cette détermination, garde toujours cette courage.

de Billy Ocean et prochaine santé mon pour dédié à tout bandi moun qui je pas connaît qui si mes bizin prend surtout avec cette nouvelle semaine qui peut venir à grand pas donc mon propose de nous écouter ensemble Pelle Aurore et le Zez United battent la route.

C'était Enfant Castoul de Big Frankie, 19h passé de 53 minutes. Et vous saluez, ban, collègue qui écoute nous, qui compte en reggae. Donc, nous pensons, ban, ban, Dimon, qui est fan de ce style de musique, qui me propose qu'il nous écoute ensemble Chronix avec ce titre, Skankin' Sweet, toujours dans notre émission Fenêtre sur la semaine, jusqu'à 20h.

Et c'est le 62 Chronix Skanking Suite qui se tenait l'émission Fenêtre sur la semaine du bout terminé. Un grand merci à tout pour cette écoute. Ce fut un réel plaisir pour accompagner Zut et surtout pour permettre de passer un excellent début de soirée. Merci à Stenio Prosper qui assure la partie technique au micro. C'était Stéphane, mais restez branchés. Dans quelques minutes, c'est l'émission Symphonie du jour spéciale musique classique. D'ici là, portez-vous bien, profitez de la vie et semez de l'amour et mots pour les autres. L'eau 62 de Denis Fréco incarne l'espoir.

Bonsoir à tous, bonsoir à toutes, j'espère que vous allez bien et que vous avez passé une excellente soirée en notre compagnie. Et pour ma part, c'est avec un immense plaisir que je vous retrouve pour l'émission Symphonie du jour spéciale musique classique. Au micro, c'est Stéphane qui vous accompagne ce soir et bien sûr pour assurer la partie technique, c'est Stigno Prosper. Alors, pour prochaines 56 minutes, nous pour amener dans l'univers de la musique classique pour permettre de comprendre un petit peu plus sa style et surtout pour permettre de passer une excellente soirée. Alors, pour débuter, je propose une santé qui est inspirée d'une santé donc, qui est une tribu de l'Ouganda, donc, qui appelle Delo, donc nous connaissons qui dans l'Afrique surtout. Elle n'a pas une place que de peine des loups, que la pluie pas tomber. Donc, ban tribu, donc, je décide pour écrire ban santé, donc ban santé pour appeler la pluie.

Et justement, nous avons un chef d'orchestre célèbre, Christopher Tin, qui propose nous, donc ce soir, une santé qui appelle Waloyo Yamoni, qui veut dire nous pour passer au-dessus de ce divan-là. Et divan pour amener la pluie pour nous. On écoute ça ensemble.

Voilà, nous pouvons écouter Ludovico Einaudi avec ce titre Nuvole Blanche qui est situé en live from the Steve Jobs Theater qui datait de 2019. Et juste avant, nous pouvons écouter Andrew, donc c'est un duo de choc, donc un duo de cantatrice qui nous pouvons à l'occasion écouter. Donc c'était Nadine Sierra et Preti Yende avec The Delibre Lakme Flower Duet.

Voilà, je le fais quitter, écoute, Dies Irae Requiem, une santé qui s'écrit à l'origine par Giuseppe Verdi et qui peut être exécuté par le chef d'orchestre Gustavo Dudamel. 20h44 sur les ondes de Rodrigue FM. Je vous propose pour la suite qu'il nous l'écoute en valse signé Dimitri Chotskatkovitch avec ce titre.

valse numéro 2 qui me sert ça pour faire cette magazine bande publicité sur toutes les télévisions et surtout pour permettre de comprendre que la musique classique c'est non seulement ban orchestre qui les suit ban santé qui à partir d'un autre âge, mais c'est la quintessence de la musique.

C'était Ravasi avec ce prélude Age of Heroes qu'il me propose ce soir. Et nous, pour conclure, nous l'émission Symphonie du jour avec Hauser, avec ce retake de Caruso.

Alors, c'est ici, alors, sa prestation de violoncelle de Hauser qui, cette symphonie du jour spéciale musique classique, il est pour terminer. Merci beaucoup pour cette écoute. Un grand merci à Stenio Prosper qui assure la partie technique et Cédric Élisée, nous chauffeurs ce soir. Au micro, c'était Stéphane. Je vous souhaite une excellente soirée et d'ores et déjà, très bonne semaine. Bye bye!

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